0: Un projet d'ailleurs mené dans le cadre du nouveau plan de rénovation urbaine.
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3: 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Une heure pour déconstruire ensemble les enjeux urbains qui touchent les habitants et habitantes du bassin minier du Pas-de-Calais et au-delà. Bienvenue dans Prendre la ville, une émission qui souhaite prendre le temps de déconstruire les enjeux urbains, d'aborder les questions de logement, d'hébergement, de démolition, de reconstruction, d'expulsion, avec un objectif principal, remettre les habitants et habitantes au centre de ces enjeux. En effet, cette émission aspire à donner la parole aux personnes concernées, à celles qui subissent les transformations urbaines, qui galèrent à trouver un logement, à défendre leurs droits. Donner la parole également à ceux et celles qui les accompagnent dans leur démarche, à l'instar d'associations ou services sociaux. C'est prendre le pouls des luttes urbaines en interrogeant les collectifs, les militants et militantes qui tentent de politiser ces enjeux. C'est aller également vers les journalistes et universitaires qui prennent du recul pour analyser des phénomènes sur un temps long. Bref, vous l'aurez compris, vous l'aurez entendu, le programme est vaste. L'émission d'aujourd'hui est composée d'une première interview d'Orti, qui contribue à la revue Queer des champs, hors des villes, un zine collectif, queer et collaboratif qui veut mettre en récit, en images, en poésie les vécus et la créativité des personnes LGBTIA+, qui peuplent les campagnes. Suivi d'un reportage réalisé le 28 mars lors de la manifestation de fin de trêve hivernale qui avait lieu à Lille. Je vous le disais, la première partie de cette émission, Prendre la ville, s'intéresse à la prise des campagnes. Nous allons entendre Orti, membre de la revue Queer des champs, hors des villes, nous parler de cette revue et de ce que ce zine collectif essaie de construire collectivement.
4: Si par cette belle matinée de printemps, j'ai croisé ce matin à la gare un rat des villes qui n'a eu pour moi qu'un bref regard, je reçois au micro aujourd'hui un queer des champs qui aura, j'en suis sûre, plus de patience à mon égard. Avec mon invité, nous allons plonger dans le domaine de la poésie. Alors bonjour à toi, Orti. Tu es venu nous parler d'une revue de poésie collaborative, Queer des champs.
5: Alors, ce n'est pas qu'une revue de poésie. C'est un zine collaboratif où il y a plein de formes, dont de la poésie, qui s'appelle Queer des champs et qui Queer des champs hors ville, même pour avoir le titre complet, parce que le nom est sympa comme ça, mais on s'adresse à tout type de milieu dit rural ou en tout cas éloigné des grosses villes. Et où l'idée, c'est de partager un petit peu sur là-dessus, de faire du lien dans toutes les zones plus ou moins excentrées où on vit.
4: C'est là, vous avez fait deux numéros et le troisième est en cours de rédaction et vous faites un appel à participation.
5: C'est ça. Tous les numéros, en fait, on a un appel à participation comme ça. Donc là, le troisième est en cours. On a pour chaque numéro, pour l'instant, eu une douzaine de participants différents. Pour à chaque fois des formats assez variés, avec de la poésie, de la photo, du dessin, des textes de fiction ou plutôt biographiques ou de réflexion. Et vraiment, l'idée, c'est d'avoir plein de voix différentes qui viennent parler de ce sujet-là et de parler des points communs et des différences dans nos vécus vivre en étant LGBTI hors des grandes villes, quoi.
4: Vous organisez des ateliers d'écriture aussi et de création pour contribuer à la revue, pour aider les personnes peut-être à se lancer ?
5: Ouais, on a un rendez-vous mensuel maintenant, depuis le numéro 2, du coup, en ligne, du coup, un dimanche par mois, où c'est pas exactement un format atelier d'écriture où c'est dirigé, tout ça, même si vu qu'il y a un peu de la demande, on envisage de le proposer sous cette forme de temps en temps. Mais c'est un moment où on peut déjà, nous, se donner un moment dans le mois où on se dit, bah tiens, ce soir, je travaille là-dessus. Et où du coup, on échange, on discute sur, tiens, j'ai envie de parler de ça, ou on peut partager là où on en est aussi dans ce qu'on avance. Qu'est-ce que vous en pensez? Est-ce que ça vous parle? Est-ce que vous voulez bien me relire ou regarder ce que j'ai fait? Enfin, voilà. C'est un moment où on peut un peu construire collectivement nos participations.
4: Alors, c'est l'équipe autour de toi, le noyau dur, disons, ça représente combien de personnes ?
5: À l'origine du projet, on est trois, à être dans des régions complètement différentes et à s'être connus plutôt en ligne sur l'idée de... On est isolés dans nos campagnes, on a envie de faire un petit peu... d'avoir des gens avec qui faire des trucs artistiques, donc via Internet. Et comme à chaque fois dans les appels, on dit vous pouvez participer ou venir rejoindre l'organisation d'usine. Aujourd'hui, je pense qu'on est en... Enfin, c'est très variable, du coup, parce que tous les gens qui participent aux ateliers ont accès, en fait, à la totalité de notre organisation. mais du coup, c'est qui est présent au moment où on fait la rédaction de l'appel ou la mise en page ou quoi que ce soit qui participe. Donc, je pense qu'on est 5 ou 6 en général.
4: Au niveau de la relecture, disons, des garde-fous que vous vous donnez, comment vous vous organisez, vous relisez tout. Il y a, disons... une ligne éditoriale.
5: On me propose à chaque fois un. Enfin, la première année, il n'y avait pas de thème à part Queer des Champs. Ensuite, on a proposé un thème. Donc, pour le numéro 2, c'était Exode. Pour le prochain, ce sera Connexion. Mais c'est une proposition de sujet qu'on n'est pas obligé de respecter. Et en fait, quand on passe à la mise en page, quand on a reçu, du coup, à la fin de l'appel, en fait, donc là, ce sera 1er mai, fin de l'appel. On nous prend le temps sur 2 soirs en général de regarder et relire toutes les participations. Pour l'instant, on n'en a jamais qu'on a refusé parce qu'on a une liste un petit peu de ce qu'on ne veut pas dedans. On n'a pas envie qu'il y ait des trucs oppressifs, qu'il y ait des trucs racistes, qu'il y ait des trucs même New Age ou quoi que ce soit. On a envie de politiquement assumer ce qui est dit dedans, même si on n'est pas d'accord ou que ça ne correspond pas à notre vécu. Mais ça nous est arrivé d'envoyer un mail en disant bah, on comprend pas trop comment ce texte-là s'inscrit dans le corpus du RESC, est-ce que tu peux nous rajouter un petit paragraphe où tu expliques pourquoi tu l'as écrit ou tu donnes une interprétation pour qu'on sache ce qu'il fait là en fait.
4: Mm-hmm. Ouais, je comprends, ouais, ouais. Donc vous essayez de faire ça au maximum collectif quoi, vraiment.
5: Ouais, c'est vraiment un projet collectif et participatif quoi.
4: Et vous organisez de temps en temps aussi des moments d'expression, des moments d'échange, de partage autour des vécus, comme ça va être le cas ce mardi 7 avril à la Gorgue.
5: Ouais, ça c'est quelque chose que moi j'ai voulu mettre en place à titre personnel, mais qui commence à donner envie aussi aux autres de le faire. Puis on a aussi des demandes aussi de gens qui disent « Ah, est-ce que vous voulez venir dans notre région ?» On a un super local pour vous accueillir. C'est de dire... à la base, à chaque fois, on le sort pour la période des Prides. Et nous, on est présents sur les Prides rurales pour le distribuer. C'est déjà un lieu d'échange. Et on a eu plein de super discussions qui ont aussi nourri forcément les numéros suivants lors de ces rencontres-là. Et moi, j'ai eu envie de proposer vraiment des temps aussi où on peut vraiment présenter ce zine. C'était aussi l'idée de comment on fait pour que ça reste pas quelque chose qui est accessible que si on est sur Internet et qu'on tombe dessus parce que ça passe sur nos réseaux, tout ça. Donc d'abord, il y a eu un peu de faire de l'affichage papier dans notamment les gares, les abribus pour moi. Mais là, il y avait aussi cette idée de proposer des temps où on puisse vraiment en discuter, présenter ce que c'est le projet, donner envie à des gens qui connaissent pas le format zine ou qui n'ont pas l'habitude d'écrire sur leurs expériences ou de montrer ce qu'ils font créativement, de leur dire « mais en fait, si, viens, c'est ouvert ». Et ça donne aussi des discussions qui sont très riches et on a vraiment vu dès les premiers échanges suite à la sortie du premier numéro qu'il y a un besoin de parler de ces sujets, de mettre en commun ou quand même une des constantes presque du vécu, surtout quand on a grandi en tant que personne LGBTI ou queer dans des petits villages ou quoi que ce soit, c'est qu'on est très isolé. Et du coup, pouvoir trouver d'autres gens qui ont le même vécu, on se sent beaucoup moins isolé.
4: Ça touche quel public ? Vous avez des jeunes qui sont venus en tant que public, je veux dire, participer à ce genre de moment, des jeunes, des ados hein.
5: Pour l'instant, non. Je pense que c'était lié aussi au lieu où ça a eu, parce que là, ça va être la troisième intervention comme ça que je propose, du coup, à la Gorgue. Le mois dernier, j'en ai fait un temps à Saint-Étienne, mais qui était en soirée, donc c'est pas forcément adapté non plus aux plus jeunes, et un qui était dans le Livre à Doigts, dans un endroit qui est vraiment très étalé en termes de population, et du coup c'est aussi difficile de venir sans voiture, donc pareil, peut-être que ça dépend aussi de l'endroit où on se trouve. Là du coup à la Gorgue, il y a quand même un lycée sur place, il y a des bus, donc peut-être que ce sera possible, et en tout cas ils sont absolument bienvenus, parce que c'est aussi intéressant. Enfin, nous, on cherche à avoir une variété des vécus là-dessus et du coup, à ne pas rester sur... pour l'instant, on a surtout, dans les gens dont on connaît l'identité, dans les contributeurs, on est plutôt sur du 25 à 40 ans. Et en fait, des plus âgés, des plus jeunes, on a trop envie d'entendre ce qu'ils ont à dire parce qu'on n'a pas... On ne vit pas notre... même juste notre développement comme ça à la même époque et on a plein de choses à échanger.
4: Alors, Cuir des Champs sera rue Beaupré, à la Gorgue, le 7 avril à 18h30 pour vous rencontrer. Ce sera toi, peut-être une autre personne du...
5: Ce sera moi, parce qu'il n'y a que moi qui suis dans le Nord. sinon, on est vraiment étalés dans plein de régions différentes. Et ce sera à la Maison pour tous. On a une salle là-bas pour nous accueillir. Et c'est vraiment un temps informel. Si jamais les gens arrivent en retard, ce n'est pas un souci pour attraper en cours de route. Et j'ai du coup, évidemment, un peu de stock des numéros des zines avec lesquels c'est possible de repartir.
4: Votre zine est disponible gratuitement en ligne, mais aussi vous le vendez à prix coûtant.
5: C'est ça.
4: Ça représente quoi ? Donc tu fais de l'auto-impression ?
5: Je suis allée faire tirer chez un imprimeur, parce que finalement ça revient à peu près au même prix pour un produit qui est mieux imprimé et que j'ai pas besoin de passer 2 jours à tout agrafer. Et du coup là, les derniers tirages que j'ai, ça me revient à 2,50€ par numéro, donc on peut avoir les deux pour 5€, ce qui reste pour un format comme ça en couleur, un prix qu'on considère correct. Chaque année, quand on sort le nouveau numéro, on fait des réimpressions de tous en plus grosse quantité, ce qui nous permet parfois d'avoir, le temps qu'on a du stock, des prix encore plus bas sur la période des Pride notamment.
4: Et alors, qui fait ce magnifique dessin d'illustration de la Une ?
5: Ça, pour les deux numéros, ça a été pareil. C'est Galad, qui est un des fondateurs d'usine avec moi, qui fait le dessin et moi qui fais la mise en couleur.
4: C'est beau. Et alors, du coup, ça exprime bien cet aspect rural. Hein. On est sur un... Vous avez un projet qui est fait pour parler de ces sujets-là, pas seulement dans les villes. Enfin, pas se réunir. C'est vrai qu'il existe des cafés comme chez Violette, à Lille. Il existe des tas de choses dans les grandes villes, mais en campagne, beaucoup moins. Et donc c'est une bonne idée de partir sur ça. Est-ce que c'est parce que toi-même tu es habitant d'un petit village ?
5: Ouais, bah moi j'ai grandi dans un village où quand j'y étais on était 1600-1800 habitants. Aujourd'hui ça a un petit peu grossi. Et puis après avoir habité un temps à Lyon, là je suis revenu habiter chez ma grand-mère dans la vallée de la Lys, d'où la proposition à la Gorgue qui est pas très loin. Et où on est sur des communes qui sont un peu plus grosses, mais comme autour il y a plein de villes où il y a réellement de l'activité, finalement on n'a pas non plus de lieu de rencontre, on n'est pas nombreux et finalement c'est pas forcément la population qui fait qu'on est isolé ou pas, quoi.
4: Et vous arrivez à vous faire connaître quand même, il y a du monde, un petit peu de monde quand même dans ces trois rendez-vous, les deux rendez-vous d'avant que tu as organisés.
5: On a été une quinzaine sur les deux rendez-vous, un peu plus important dans le livre à doigts, ce à quoi je ne m'attendais pas vu que tout le monde avait de la route à faire. Mais c'est les gens qui avaient proposé les lieux, qui ont fait la communication aussi localement, parce qu'il faut connaître un peu le réseau local pour pouvoir communiquer. Et du coup, il y a du monde qui est intéressé. Et le zine fait aussi sa vie sans nous, parce que du coup, on a une page internet où tout est téléchargeable, où il y a l'appel en permanence qui est trouvable aussi. On peut aussi les imprimer, du coup, depuis là, il n'y a pas de problème à faire ses propres tirages et les distribuer soi-même. Et du coup, ça nous est arrivé d'aller sur des festivals avec un peu de stock en disant on va pouvoir le distribuer là-bas, et qu'il y ait déjà une association qui l'a imprimé et qui l'ait sur son stand. Il circule bien. On a eu aussi il n'y a pas longtemps des gens qui nous ont contactés en nous disant qu'ils étaient en train de travailler sur une traduction en espagnol d'un des zines, parce qu'ils avaient très envie de pouvoir le diffuser en Espagne, là où ils vivent.
4: Eh ben, top. Est-ce que voudrais nous en lire un extrait de ce zine ? Peut-être une sélection aléatoire. Alors, il y a plein de formats différents. Hein. Il y a du dessin, il y a des photos d'articles de presse, des textes.
5: Peut-être. Là, spontanément, j'ai bien envie de lire l'article qu'on a au dos du premier numéro, du coup.
4: Mom, I'm gay.
5: Voilà, qui est un article insolite de France Bleu Périgord. Dordogne, il interpelle sa mère sur le mur d'un château d'eau. Au milieu des champs, un tingue en forme de coming out a été réalisé sur les murs du château d'eau de Saint-Amand-de-Colly. on voit une photo donc de ce château d'eau qui est semi-enterré avec un gros tag écrit « Mum, I'm gay ». Si vous empruntez la départementale 704 entre Saint-Genis et Montignac, vous ne pouvez pas le rater. Sur plusieurs mètres de long, un message a été inscrit sur les murs du château d'eau de la commune de Saint-Amand-de-Colly. Et ce message est plutôt inhabituel à la campagne. En grandes lettres sur la citerne, il y a quelques mots en forme de déclaration. « Mum, I'm gay ». Comprenez, maman, je suis homosexuel. Cette affirmation au milieu des champs, sur les murs du château d'eau de béton gris, est plutôt inattendue. La citerne a accueilli bien d'autres messages, tags et graffitis au contenu parfois plein de haine. Donc cette fois, pas question d'y toucher. Il est bien moins agressif selon le maire de Saint-Amand-de-Colly, Vincent Geoffroy. Il n'y a pas de raison. C'est un ouvrage qui est en béton, pas forcément très chouette. Agrémenté de cette façon-là, ça le rend plus agréable. Le coming out d'un fils ou d'une fille à sa mère restera donc sur les murs du château d'eau un certain temps. On ne connaît pas l'auteur, évidemment, à moins qu'il ne se manifeste. Mais cette déclaration anonyme étalée en plein jour et au milieu des champs pourrait libérer la parole de bien d'autres fils ou filles passant par là, aux côtés de leur mère.
4: Saint-Amand-de-Colly, super joli petit village de Dordogne. On est allé avec mes parents, on y allait souvent quand j'étais petite. Il y a un très beau camping, très grand, et puis c'est la nature là-bas. On y mange bien aussi. Super, et ben belle initiative de la part de cette personne qui peut peut-être donner des idées à d'autres.
5: Ouais, puis quand on a trouvé cet article, on disait que ça correspond aussi un peu à ce qu'on a envie de faire avec ce zine là, de dire d'être un support pour discuter de ça, pour nous on s'est inscrit aussi dans une période où il y a une augmentation des prides rurales, tout ça, où c'est un sujet qui commence à intéresser même dans les médias ou un petit peu en sociologie, tout ça. Et c'est chouette de faire partie de ce mouvement, de dire, mais en fait, c'est assez acquis que okay, les personnes LGBTI existent, mais il y a encore l'idée souvent que, oui, mais pas chez nous, c'est en ville. Avant, c'est à Paris, maintenant, on accepte que c'est aussi dans d'autres villes, mais c'est pas encore acquis que ça existe partout, en fait.
4: Mm-hmm. Ouais, tout à fait. Qu'est-ce que tu écris, toi, dedans ?
5: Moi, dans le premier, à chaque fois, il a fallu que les autres me poussent à écrire. Comme je fais la mise en page, j'avais pas forcément envie de plus rajouter ma pierre. Du coup, j'ai écrit un petit texte dans le premier sur un petit peu l'impact qu'il y a eu de ce que j'ai découvert de moi en voyageant vraiment dans le Massif central quand j'avais 18 ans. Ça a été la période où j'ai choisi mon pseudo Horty. Voilà. Et dans le deuxième, j'ai écrit juste un espèce d'édito sur le thème qu'on avait proposé, donc Exode. Parce que je suis revenu depuis 2 ans et demi dans le Nord. Et ça m'a fait poser plein de questions sur comment on choisit où on vit, comment on s'intègre là où on est quand... Et est-ce que c'est possible aussi de... Moi, il y avait vraiment l'idée de... Mais je n'ai jamais envisagé de rester dans mon village, alors qu'aujourd'hui, j'envisage peut-être d'y retourner, que c'était un endroit où je me sentais bien, mais que ça ne me paraissait pas possible, presque comme destiné, en étant une personne queer, de rester en campagne, qu'il fallait que j'aille à la fac, que j'aille en ville, tout ça. Et du coup, ça m'a fait plein de questions là-dessus. Finalement, je n'ai pas trouvé de réponse, donc j'ai fait cet édito sous forme de questions avec quelques pistes de réflexion pour introduire après tout le reste des participations des autres.
4: T'étais parti où ?
5: Quand ?
4: Avant de revenir dans le Nord.
5: Du coup, moi, j'ai pas grandi dans le Nord, j'ai grandi dans l'Ain.
4: Ouais.
5: Et après, j'ai habité à Lyon pendant quelques années avant de venir dans le Nord.
4: Et ce beau poème, là, j'ai oublié le nom des arbres, le nom des fleurs, le nom des filles que j'ai aimées. Le nom de celle qui m'a aimée et que je n'ai pas regardée, parce que les filles, ça ne s'aime pas avec la ville, j'ai oublié. Le nom de tout, mon propre souffle, on ne respire pas aussi bas. J'ai dilué ma pauvreté, mon nom sur les trottoirs, je suis devenue invisible. J'ai appris le nom des rues, des boulevards, des avenues. J'ai appris les supermarchés à bien fermer ma porte à clé pour ne jamais être à l'abri. J'ai laissé mon sexe là-bas, je n'en veux plus, je vous le laisse. Un jour, je rentrerai chez moi et d'ici là, j'oublierai tout. Il est anonyme, ce poème.
5: Oui. On a plusieurs contributions qui sont anonymes et c'est quelque chose qui nous va parfaitement. L'important, c'est que les gens puissent s'exprimer, peu importe ce qu'il leur faut pour être confortable à ça.
4: Queer des champs, Orville, un zine qui est fait pour s'exprimer, parler, mais aussi être un objet de, qui est un support pour des rencontres, des échanges, notamment, par exemple, le prochain rendez-vous qui est donné pour discuter ensemble et en utilisant cette revue comme prétexte, excuse, mais aussi comme moyen de s'exprimer, hein, si vous voulez y participer. Le prochain rendez-vous, c'est ce 7 avril à la Gorgue à 18h30 à la Maison pour tous qui se trouve 36 rue Beaupré. Et donc, Orti, est-ce que tu veux bien nous expliquer un petit peu le format de cette rencontre à nouveau pour donner envie, pour voir si voilà, les gens vont ça leur donne envie de se déplacer jusqu'à la Gorgue mardi soir.
5: On essaie de faire ça. Moi, j'aime bien que ce soit informel et que ce soit pas en mode conférence. Je vois la façon dont ça se passe d'habitude. Je dis souvent, il faut un moment pour que les gens soient à l'aise aussi à s'exprimer. Donc, je commence quand même par une présentation du zine, de qu'est-ce qu'on sait, les précédents échanges qu'on a eu là-dessus. Mais l'idée, c'est qu'on puisse vraiment avoir des échanges là-dessus, sur des trucs aussi qui, des fois, puissent être un petit peu lourds ou dans lesquels on se sente isolé ou sur des choses qui nous interpellent, qu'on n'avait jamais remarqué, quoi que ce soit. Mais du coup, il y a toute une partie qui est présentation du zine, mais après, l'idée, c'est d'avoir vraiment une discussion, un échange sur ce qu'on vit, ce qu'on a envie de vivre, ce qu'on a besoin, des questions qu'on peut se poser aussi par rapport à nos vécus. Il y a quand même énormément de monde qui, que ce soit dans le zine ou dans les discussions annexes, qui se posent des questions sur est-ce que je peux rester ou revenir vivre vraiment dans un milieu rural ou peu peuplé, alors que j'ai l'impression que si je ne veux pas être isolé dans mon vécu LGBTI, j'ai besoin d'être en ville, mais que ce n'est pas là où j'ai grandi et ce n'est pas là où j'ai envie de rester faire ma vie. Voilà, c'est vraiment ouvert à tout le monde, quel que soit l'âge, que vous soyez concerné par vivre en milieu non urbain, on va dire, ou pas dans les centres urbains, ou que vous soyez LGBTI ou non. Si vous avez envie d'échanger ou d'entendre échanger à ce sujet, vous pouvez venir. Je vais essayer peut-être de faire des cookies pour avoir aussi à partager, à manger. Enfin, voilà. L'idée, c'est de passer un moment sympa, convivial, sans... C'est pas quelque chose d'académique ou de formel.
4: C'était ma prochaine question, justement, cet aspect convivialité. Est-ce que tu as prévu, effectivement, l'accueil avec boissons, nourriture, etc.
5: Je vais essayer, ça dépend de mon énergie dans la préparation dans le week-end.
4: Ce serait que du fait maison de ta part.
5: Si d'autres gens ont envie de ramener des choses, c'est vraiment bienvenu, mais comme j'ai pas forcément... Inciter dans la communication à le faire, je m'attends pas à ce que ce soit non plus auberge espagnole. Il faut pas, enfin, selon les endroits où on fait, quand c'est dans un café, il y a consommation sur place. Là, on est à la maison pour tous, donc on pourra faire du thé, ça y a pas de souci. Mais sinon, ça dépendra un petit peu de ce que chacun ramène et pour être sûr qu'il y ait des trucs, je vais essayer de moi ramener des choses.
4: Et alors, est-ce que le zine est fait avec une dimension politique de critique de l'hétéronormativité, des normes imposées par cette société où domine l'hétérosexualité, ou bien c'est plutôt, ou bien ça peut être, est-ce que vous avez cet aspect critique politique forte, ou bien plutôt partage de vécu, d'œuvres artistiques, etc. Est-ce qu'on peut lire des plaidoyers dedans, dans cette revue, par exemple ?
5: Non, pas sous cette forme, vraiment. On n'est pas... je pense que ça a forcément une dimension politique, mais on n'est pas dans de la revendication, dans quoi que ce soit, parce que justement, on a aussi envie... un des trucs qu'on a repéré sur comment on échange, qui participe... et aussi, juste dans la sociologie qui est faite sur notamment les prides rurales qui ont eu depuis quelques années, c'est aussi que finalement, le militantisme queer très politisé, c'est quelque chose de très urbain, qui ne parle pas à une partie des gens qui se sont construits en fait très seuls dans leur campagne, avec un besoin d'être intégrés localement. Et vu que nous, on a envie de faire du lien, on n'a surtout pas envie d'être dans quelque chose où il y a une façon d'être queer et de revendiquer et tout ça. On a envie de vraiment élargir pour pouvoir avoir cette conversation avec tout le monde, en fait.
4: Donc, c'est plutôt bonne vibe, on va dire. Mais est-ce que c'est quelque chose que vous refuseriez à la lecture ?
5: Non, clairement pas. À moins qu'on considère que la façon dont le pamphlet est fait Et oppressive, va faire souffrir une partie des lecteurs, va les faire se sentir exclus de l'espace qu'on veut être ouvert. C'est quelque chose qui est bienvenu et très clairement, il y a la revendication à sa place et la colère à sa place est présente dedans.
4: Et ça t'est déjà arrivé d'avoir, lors d'un des apéros, disons un des rendez-vous, d'échanges autour de la revue, des personnes qui ne comprenaient pas et qui voulaient comprendre. Est-ce que c'est déjà arrivé d'avoir des personnes qui sont contre la trans... qui sont opposées, qui ne comprennent pas, pas en allant jusqu'à l'homophobie, mais justement en étant dans une incompréhension, etc.
5: Je pense que sur les deux rendez-vous que j'ai eus, il y avait vraiment quasiment que des personnes un peu déjà convaincues et intéressées à pouvoir échanger sur le sujet. À Saint-Étienne, il y avait quelqu'un qui avait plus de mal à comprendre ce que vraiment représentait le vécu de grandir dans un milieu rural, où du coup on a eu des discussions plutôt là-dessus. Mais c'est ça qui est, enfin, finalement, quand les gens sont déjà acquis sur un des sujets, ça peut être l'autre qui est incompris. Mais par contre, quand on est sur les prides rurales, ça arrive forcément. Moi, j'avais fait celle de Lons-le-Saunier il y a 2 ans, qui était la première qui avait lieu là-bas, donc dans le Jura. Et forcément, il y a des gens aussi qui sont curieux et qui viennent poser des questions. Et ce n'est pas forcément hostile, mais je pense que c'est tout l'intérêt que ces prides rurales aient lieu, de dire, mais en fait, oui, ça existe ici aussi. Et moi, j'ai trouvé beaucoup, là où les prides que j'avais fait à Lyon, je n'y voyais pas trop le sens. Finalement, le faire à Lons-le-Saunier, c'est quelque chose où je me suis senti beaucoup plus. Bah oui, là, ça a du sens. Là, je vois que les gens qui nous voient passer sont dans une interrogation de mais pourquoi il y a ça ici, peut-être dans une surprise. En fait, on a encore quelque chose à construire sur le fait que c'est pas quelque chose de citadin, en fait, d'être trans, lesbienne, gay, peu importe.
4: Oui, et du coup, effectivement, une personne qui est dans l'hostilité, elle ne viendra pas forcément, elle viendra pas discuter directement. Par contre, c'est intéressant que les personnes qui se questionnent puissent venir parler. Et du coup, des objets culturels et des moments de rencontres proposés, et ben, c'est aussi cette occasion-là. Est-ce que c'est ça aussi l'idée de lever le voile sur des choses pour montrer que c'est pas si éloigné, si incongru de leur propre pratique, en fait, de l'amour, de la tendresse, du corps, etc., dans leur propre sexualité, en fait. C'est pas parce qu'on a une orientation différente que on est si loin de ce que vivent aussi, hein. C'est les personnes qui toute leur vie ont été frustrées sexuellement parce que hétéro et pas contente ou pas heureuse parce qu'elles sont tombées sur le mauvais mec ou la mauvaise personne. Et donc, y a plein de choses à discuter sur ces sujets-là.
5: Ouais, et je pense que c'est un des intérêts de la proposer à la Maison pour tous. Moi, ça me fait plaisir. Alors déjà, parce qu'il n'y a pas non plus des lieux queer ou militants dans toutes les zones rurales, mais aussi, je me dis, faire ça dans des Maisons pour tous ou dans des médiathèques, ça permet aussi de dire, mais voilà, c'est un espace de discussion qui n'est pas... qui est fait... Nous, c'est clairement, on est sur un truc qui est un objet de... construire un nous commun, et du coup ça, il peut y avoir cet aspect communautaire, mais en tout cas on n'a pas envie de rester entre nous, et le faire dans des lieux qui soient vraiment intégrés dans la ville et ouverts à tous, ça a vraiment du sens parce que les gens ne veulent pas qu'il y ait que là-dessus aussi. Et puis il y a aussi énormément de personnes, et peut-être je pense encore plus dans les milieux ruraux que dans les villes, qui vivent leur homosexualité, leur transidentité ou leur lesbianisme vraiment seuls, où c'est quelque chose qui est anecdotique, mais que finalement ils ne sont pas intégrés dans des groupes de gens sur, où ils n'ont pas d'autres amis qui sont homosexuels ou quoi que ce soit, et que ces personnes-là, en fait, on a vraiment envie de pouvoir échanger avec et de dire, mais en fait, on partage des vécus en commun, même si on en a aussi beaucoup qui ne sont pas les mêmes quand en fait, on a évolué aussi dans des milieux qui sont plus homogènes sur ce sujet-là. Donc,
4: Et par rapport à l'accueil, alors peut-être ma question était d'abord, est-ce que tu es à la recherche d'autres lieux où faire ces présentations, faire ces moments d'échange autour de la revue ?
5: Pas toujours à la recherche forcément, mais s'il y a des gens qui ont envie de proposer ce temps-là, c'est toujours possible de nous envoyer un mail à la même adresse que celle pour les contributions. Du coup, c'est
4: queer-d-champ@riseup.net.
5: C'est ça. Et de proposer, de dire, bah voilà, à tel endroit, j'aimerais bien avoir un échange là-dessus. Alors, on ne peut pas se déplacer partout. Donc, moi, le Nord-Pas-de-Calais, ou en tout cas sur Pas-de-Calais et la partie nord qui est au nord de l'île, j'ai très envie de me déplacer et ce sera moi qui le fera. Il y a beaucoup de régions où on n'a personne qui est impliqué dans le zine qui puisse se déplacer, mais on peut aussi avoir une discussion sur comment nous on propose des ateliers là. Il y a aussi des associations qui animent des ateliers avec le zine comme support, sans que nous on soit impliqués du tout, c'est possible. Mais vraiment, nous, on a envie qu'il vive, qu'il fasse sa vie avec nous, sans nous. Mais c'est toujours possible de nous envoyer. On a envie de faire quelque chose et nous, on voit si on peut se rendre disponible pour ça ou non.
4: Bah, c'est top. Et vous avez aussi donc, un site internet sur lequel on peut retrouver les deux premiers épisodes.
5: Ouais.
4: La ligne éditoriale, enfin la description, disons, et où on peut envoyer des contributions.
5: C'est ça. En fait, on a une page web qui reprend donc, l'appel en cours. Donc là, celui pour le numéro 3, où on propose comme thème connexion. Avec du coup tout ouais, on résume un petit peu ce que c'est, ce qu'on veut faire avec ce zine. Et on a du coup téléchargeable les zines en version lisible en numérique, en version pour e-book, en version imprimable si vous voulez faire des impressions vous-même. Et on a aussi des petits flyers de l'appel à contribution que vous pouvez imprimer et mettre par chez vous pour que les gens puissent aussi le découvrir via de l'affichage et pas que via Internet.
4: Top. Eh bien, j'avais une dernière question. Oui, quelle est la suite ? Quelle est la suite que vous voyez à ce zine ? Vous voulez continuer des années, grandir, que ça soit des petits collectifs ou personnes individuels dans des régions qui font vivre encore le truc, augmenter le nombre de pages. C'est quoi
5: nous,
4: vos envies ?
5: On se laisse vraiment porter par ce que c'est. Pour l'instant, on est sur une fréquence du coup de 1 par an. Si on n'a pas du tout envie de refuser de devoir faire une sélection dans les contributions, donc on est tous clairs sur le fait que si on a plus de contributions que ce qu'on peut mettre dans le format actuel, ou on fera un format un peu plus gros, ou on le séparera et qu'il y en aura 2 par an qu'on fera sortir à quelques mois d'écart sans doute. Pour l'instant, en tout cas, on a envie de continuer. Il y a du monde qui peut nous rejoindre et ça permet que forcément, même si on a plus à faire, parce que en fait, il y a du monde que ça intéresse, bon, on puisse quand même le faire. C'est très dépendant de qui nous rejoint aussi. Par exemple, le fait de faire des tirages chez un imprimeur qu'on puisse redistribuer ensuite, c'est quelque chose qu'on n'avait pas du tout prévu à la base. Chacun faisait des tirages chez soi qui distribuaient. Du coup, on avait des tirages à des prix, des qualités très variées. Et qui nous demandait pas mal de travail. Et là, c'est quelqu'un qui a dit, moi, je veux bien prendre en charge le fait de faire une grosse commande auprès d'un imprimeur et de vous envoyer un peu de stock. Donc, c'est quelque chose qui évolue en fonction des gens qui sont impliqués dedans, en fonction de l'intérêt des gens aussi. Voilà, on va peut-être avoir une version en espagnol qui va faire sa vie aussi, parce qu'il y a des gens qui l'ont trouvé sur un festival et qui ont dit, mais c'est très bien, j'ai envie de pouvoir le diffuser chez moi. On se laisse porter.
4: Tout à chacune de s'en saisir et de faire vivre le truc, du coup, et de te contacter ou vous contacter pour contribuer. La rédaction, la préparation, c'est jusqu'au 1er mai. Le prochain rendez-vous, c'est donc ce 7 avril à 18h30 à Lagorgue, 36 rue Beaupré, donc dans la Maison pour tous. Vous pouvez venir avec un petit peu à manger pour contribuer à la convivialité, car sinon c'est Horty qui va tout cuisiner, qui va tout faire, ou vous accueillir avec tout simplement une petite boisson parce que tu n'auras pas eu le temps de tout préparer. Est-ce qu'il y a une question que tu aurais aimé que je te pose, que je n'ai pas pensé à poser ?
5: Non, je sais pas, il y a plein de trucs dont on peut parler, mais dont on pourra parler mardi. Et vraiment, c'est un sujet où déjà, il y a les zines à lire, mais il y a beaucoup d'autres choses. Donc, il n'y en a pas une précisément. Cette discussion aurait pu être 10 autres discussions différentes.
4: Eh bien, je te remercie beaucoup d'être venu à Micro Rebelle pour nous parler de tout ça.
5: De rien, merci de m'avoir accueilli.
3: 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À l'instant, vous venez d'entendre Orti, membre du zine collectif Queer des Champs, Hors des Villes. Avant de passer à la seconde partie de cette émission, on va écouter Miyazaki par Jungle Jack et Jean Jass.

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1: Miyazaki par Jungle Jack et Jean Jass sur Micro Rebelle 99.6 FM. Pour la toute dernière partie de cette émission, on va écouter un reportage qui a été réalisé le samedi 28 mars 2026 lors d'une manifestation organisée à Lille à l'occasion de la fin de trêve hivernale.
2: Avoir un toit est un droit, été comme hiver.
3: Pas d'expulsion sans solution.
4: Mardi 31 mars au soir, la trêve hivernale s'achève, marquant le retour des expulsions. Des milliers de locataires redeviennent expulsables dans un contexte inédit. 30 500 ménages ont été contraints de quitter leur logement en 2025. Un record. Pendant que les lieux d'hébergement d'urgence sont surchargés, que les associations voient leur budget réduit et que les chantiers de construction de logements très sociaux tardent à venir, la situation requiert des prises de décision et des investissements urgents. C'est ainsi qu'une manifestation regroupant un grand nombre de collectifs, parmi lesquels les ateliers populaires d'urbanisme, les APU de Lille, le collectif Solidarité Rome, le CSP 59, la FSE étudiante, la Fondation de droit au logement, mais aussi des partis, des mouvements, des syndicats, la Ligue des droits de l'homme, ou encore le mouvement contre la répression et pour l'amitié entre les peuples, avait lieu à Lille ce samedi 28 mars.
5: Je m'appelle Anthony Delfini, je représente l'association Atelier Populaire d'Urbanisme du Vieux-Lille, qui est une association de droit au logement à Lille et dans la métropole. Et on accompagne des familles qui sont concernées par des procédures d'expulsion, par de l'habitat indigne, insalubre, et tous les conflits locatifs qu'il peut y avoir entre un locataire et un propriétaire. Donc on se rassemble parce que mardi, là, le 31 mars, va s'arrêter la trêve hivernale, vont reprendre les expulsions locatives. Donc c'est-à-dire que à partir de mercredi, il y a des gens qui peuvent voir arriver chez eux tôt le matin, à 6h du matin, des huissiers, des déménageurs, des policiers qui vont venir les sortir de leur logement manu militari, prendre leurs affaires et les mettre dans des box et voilà, le sombre balai des expulsions locatives reprend. Et donc on veut alerter un peu sur cette question-là, d'autant que la situation en fait dans la métropole, elle est alarmante à ce sujet. Donc nous, notre association a sorti il y a 2 ans un rapport sur les expulsions locatives dans la métropole lilloise qui montre que 3000 familles sont menacées chaque année de se faire expulser et qu'il y a 500 expulsions par an en fait ici au niveau local. Donc là, l'idée, c'est d'alerter là-dessus, et parce qu'il y a en plus des situations qui sont encore plus dramatiques, avec des gens qui sont en squat, en bidonville, à la rue, 3000 autres personnes qui vivent dehors aujourd'hui. Et donc on veut marquer le coup pour défendre le droit au logement.
6: Je suis là parce que moi-même,

0: été déclaré par le gouvernement, etc. Ça va continuer de la guerre aux locataires, la guerre aux personnes dans la merde et précaires, quoi.
1: 4,2 millions de personnes sans ou mal logées là en 2025. Quand tu citais ce chiffre des expulsions, tu parles de du territoire français ou de la région ?
0: Territoire français. Ah ouais. Parce qu'en fait, la préfecture ne communique pas sur... Normalement, c'est la préfecture qui a les chiffres. Ils sont pas obligés de les communiquer et ils refusent de les communiquer. On sait très bien pourquoi. On a l'APU qui fait un travail, qui essaie de recenser à son niveau le nombre d'expulsions qu'on peut constater. Mais malheureusement, le chiffre n'est pas très clair, quoi.
1: Et également 12,1 millions de personnes qui sont dans des logements, mais vétustes, avec des bestioles, avec des problèmes d'isolation, etc. Tu as déjà accompagné, j'imagine, des personnes qui vivent ça. Ça crée quel problème de santé, par exemple ?
0: Ah bah, très concrètement, on a des personnes en dépression, qui se font parfois harceler par leur bailleur, qu'ils soient social ou privé d'ailleurs. Des personnes qui ont des problèmes d'asthme dû aux moisissures, aux infiltrations d'eau. Et on parle même pas des jeunes enfants qui sont parfois présents dans les logements. Pour vous donner un exemple, on a suivi un monsieur dans une résidence à Ramadier qui nous disait ne plus pouvoir inviter de gens chez lui tellement il avait honte de son logement, du bailleur LMH. LMH qui est le pire bailleur de la métropole et qui passe son temps à balader les locataires qui normalement payent un loyer, devraient accès à avoir un logement digne et décent.
1: Tu es au courant également qu'il y a un collectif de jeunes qui sont en demande de recours et qui sont dans un village de tentes à Bois-Blanc. Vous les aidez également ?
0: Ah mais bien sûr, nous on est en lien avec le collectif des mineurs en recours, avec Utopia. Et évidemment avec eux, on a essayé de porter il y a quelques mois, le 11 octobre dernier, l'application de l'ordonnance de réquisition qui fêtait ses 80 ans, l'ordonnance de 45, qui permet au préfet... sur une simple signature, et de réquisitionner pardon, les bâtiments qui sont laissés vacants pour des raisons de spéculation et de fraude fiscale également par les grands propriétaires, toujours les puissances d'argent. Quoi.
2: Le collectif des jeunes en recours de Bois-Blanc est un collectif lillois de lutte pour l'accès à l'hébergement, l'éducation publique et la diminution de la durée du recours. Tout le monde était scandalisé par cette situation, avec un sentiment de frustration qui ajoute encore un surcroît de colère.
3: Même si c'est de manière générale que la misère est présente dans notre société, on voit bien que les personnes étrangères, on voit bien que les personnes immigrées sont très clairement la couche de la population la plus méprisée par l'État et par nos institutions. Et bien évidemment, nous, la FSE, comme les autres organisations, on milite pour faire en sorte que ces gens-là aient un droit qui soit respecté. Aujourd'hui, c'est une lutte pour le droit au logement, mais n'importe quelle cause, que ce soit sociale, écologique, on se bat pour faire en sorte que les gens, que les travailleurs, que la population soient respectés, notamment face aux enjeux, des enjeux qui sont de plus en plus grands, en fait, tout simplement, des attaques du gouvernement et du système en place qui sont de plus en plus féroces.
2: Le collectif des jeunes en recours de Bois-Blanc demande une prise en charge sérieuse afin de sortir du campement dans lequel ils sont contraints de vivre et dormir en périphérie de l'île. Première étape, dormir sans menace, avoir accès aux douches, à des conditions de vie dignes et propices à l'étude. Le collectif a trois grandes revendications. Tout d'abord, une évaluation de leur minorité, qui prennent en compte leurs papiers, leurs récits et leurs paroles. Dans un deuxième temps, le collectif demande une réduction de la durée des recours, qui va actuellement de 6 mois à 1 an lorsque leur minorité est contestée. 84% d'entre elles et eux sont reconnus mineurs par les juges dans le département du Nord. La troisième, qui est la plus urgente pour elles et eux, et l'application de la présomption de minorité, qui est une disposition inscrite dans la Déclaration internationale des droits de l'enfant, signée par la France, et qui leur permettrait de disposer d'une protection, d'un hébergement et d'un accès à l'école publique pendant la durée de leur recours.
1: Tu as une idée du nombre de logements vacants sur le territoire français ?
0: Sur le territoire français, on est autour de 3 millions, et dans la métropole de Lille, on est autour de 40 000. Pour rappel, 40 000 logements laissés vacants pour... entre 4500 et 6000 SDF. Pour le chiffre national, c'est donc 3 millions de logements qui sont laissés vacants pour entre 350 000 et 400 000 SDF. On a 10 logements par personne qui sont sans abri.
1: Et on sait aussi que le 115 est toujours rempli, la halle de nuit est toujours remplie, ça commence à craquer là, à tous les niveaux, au niveau des assos qui aident.
0: Oui, ça fait des années que le 115 est complètement submergé. On a des personnes qui sont sans abri, qui nous expliquent qu'elles passent 45 minutes à attendre d'avoir quelqu'un, un interlocuteur au téléphone. Et malheureusement, c'est pas du fait des personnes qui travaillent là-bas, qui sont de bonne foi, etc. C'est qu'ils n'ont pas une thune, quoi. Ils n'ont plus les moyens. Et derrière, bah, nous, on est un peu désemparés parce qu'on se retrouve face à des gens auxquels on est obligé d'expliquer qu'on ne peut pas faire grand-chose pour eux. Parce que malheureusement, bah, on aimerait bien en avoir des logements, mais on n'en a pas.
1: Pour toi, c'est quoi les mesures à prendre urgemment si on fait un appel à la ville de Lille ?
0: Bah pour la ville de Lille, même si c'est une compétence intercommunautaire, hein, mais construction de logements sociaux, PLAI, pour que tout soit clair, c'est le logement.

0: Pour les personnes très précaires, c'est les logements sociaux les moins chers. Application de la loi réquisition par le préfet et politique active du logement, hein, donc éventuellement mettre en place des aides spécifiques pour les ménages les plus précaires. Encore une fois, un logement dans la 7e puissance économique du monde ne devrait pas être problème. C'est un droit fondamental comme le fait de pouvoir manger ou de se vêtir. Donc il est complètement anormal que dans une puissance économique comme la France, on ait besoin de négocier, de demander des choses comme ça.
1: Merci beaucoup.
2: Ah bah moi, j'avais créé un comité anti-expulsion à Villeneuve-d'Ascq et tout. Je suis au DAL et donc... Bon, j'ai l'expulsion, mais c'est complètement aberrant, ça ne résout aucun problème, quoi, aucun problème. Moi, je suis en train de m'occuper d'une fille qui est à la rue, elle n'a plus de RSA parce que bon, il y a eu un problème avec la CAF, elle a deux enfants qui sont en Belgique et tout. Bon, quelle solution proposer, hein? Elle n'a pas d'argent, on ne peut pas avoir de logement social, même privé, rien du tout, quoi. Mais même les expulsions, c'est barbare, j'en ai vu tellement des expulsions à 6-7 heures du matin. Mais en plus, c'est tous les contribuables qui payent l'expulsion. L'huissier, c'est un huissier de l'État. Les ménageurs, tout ça, il faut les payer. C'est repris sur tous les contribuables. Il faut des solidarités de tous par rapport à ça, quoi. On ne peut pas laisser des femmes seules, des bébés, des enfants, des hommes et tout, à la rue, des familles, sans solution, quoi. Et expulser les gens, ça ne sera jamais la solution. Jamais, jamais, jamais.
1: Vous êtes touché par cette cause particulièrement ou bien vous venez par solidarité pour les autres avant tout ?
3: Je viens par solidarité pour les autres avant tout, je les croise au quotidien, je suis travailleur social.
1: En France, il y a 4,2 millions de personnes qui sont à la rue, 6% de la population, 12,1 millions de personnes qui sont touchées par les problèmes de logement vétustes, insalubres, etc. Vous l'avez vu dans votre métier ?
3: Je l'ai vu, je vois que ça leur pourrit la vie, qu'ils sont inquiets pour mettre leur famille en sécurité et dans des conditions sanitaires correctes.
1: Et ça crée des problèmes liés au corps, à la santé, etc.
3: Ben, vivre dans un logement où il y a de l'humidité, oui, ça a un gros impact sur la santé psychique et physique.
4: Dans cette manifestation, il y avait également énormément d'étudiants et étudiantes mobilisés. Un public très touché aussi par la précarité et l'insalubrité des logements.
5: Alors, moi, je fais partie de la Fédération syndicale étudiante. C'est un syndicat de proximité avec les étudiants, présent sur toute la... sur toute la métropole française. Donc on milite, hein, tout simplement pour les droits des étudiants, mais aussi dans d'autres luttes, comme ici présent pour le droit au logement. On voit bien que les attaques néolibérales et plus largement les attaques du capitalisme placent de plus en plus de personnes dans le mal logement, mais plus largement dans la misère. On voit bien que les queues, que ce soit au Crous, que ce soit pour les banques alimentaires, s'agrandissent. On voit bien qu'il y a de plus en plus de personnes à la rue. Lille est un très bon exemple. On ne peut pas passer dans une rue sans croiser quelqu'un qui soit à la rue. C'est honteux. Alors que si on pouvait faire en sorte de réquisitionner tous les appartements non habités, tous les appartements qui subissent de la spéculation, on pourrait largement faire en sorte de loger tout le monde, en fait.
1: Est-ce que tu as un exemple concret à me raconter d'étudiants, étudiantes mal logés que tu as accompagnés, que vous avez accompagnés en tant que fédération ?
5: Alors nous, à la FSE, ça nous arrive assez souvent de faire du porte-à-porte dans les CTU, dans les cités universitaires, les cités étudiantes. Et ça nous arrive très souvent de tomber sur des cas de personnes qui n'ont plus de chauffage, qui ont des portes qui sont... abîmés, qui ont des fenêtres à moitié défenestrées, qui ont des cas d'insalubrité, des punaises de lit notamment, et sans oublier tout simplement que les appartes étudiants, de manière générale, ça a toujours en France été insalubre, et ça a toujours été une preuve de la mise à l'écart de l'État et de cette société des plus démunis, en fait.
6: Bah, moi j'ai été étudiante et j'étais dans un logement insalubre pendant que j'étais étudiante. On avait fait un collectif à l'époque, c'était à Lyon, mais c'est le cas partout en France et c'est de pire en pire, en fait. C'est ça qui est grave. Et c'est clairement pas l'orientation politique actuelle de travailler à faire des meilleurs logements. C'est aussi un problème parce qu'en fait, il y a plein de logements sociaux qui sont en construction mais qui ne sont pas accessibles aux personnes qui ont le plus de besoins, en fait, qui sont les plus précaires. On se rend compte que c'est des personnes moins précaires qui ont accès parce que même ces logements-là, ils sont trop chers. Donc, voilà.
1: Il y a aussi la différence entre les logements sociaux et les logements très sociaux. Et du coup, de plus en plus de monde a droit aux logements sociaux. Donc finalement,
6: Et on construit plus de logements sociaux en fait et pas de logements et de moins en moins de logements très sociaux. Et donc c'est aussi comme ça, il y a aussi des dynamiques de gentrification en fait. Du coup on va rénover des quartiers, c'est très bien de rénover, de s'adapter au changement climatique, sauf qu'en fait c'est pas à destination des personnes les plus précaires et c'est les personnes les plus précaires qui se retrouvent expulsés loin de leur quartier, mais aussi qui se retrouvent obligés d'être logés dans des logements insalubres, d'être à la rue, et c'est pas normal.
7: Le mal logement, c'est pas uniquement une affaire personnelle, mais qu'on peut se mobiliser ensemble, être un collectif. Mais ça, je pense que notre société aujourd'hui a du mal à en comprendre encore plus ce genre d'initiative, parce que aujourd'hui, on nous isole de plus en plus dans ce monde capitaliste, et je trouve ça pas normal. Et donc, du coup, voir des gens se mobiliser en collectif et ensemble de différentes tendances, c'est vraiment très important. Voilà.
1: Merci énormément.
7: Bonne soirée.

0: Alors que 350 000 personnes vivent à la rue en France, que des millions de logements sont insalubres, les chants et les cris traduisaient la colère et l'indignation de ces centaines de personnes réunies pour que la situation change.
1: D'après toi, qu'est-ce qu'il faudrait faire ?
2: Il faudrait réquisitionner les logements vacants pour les personnes qui en ont besoin. Il faudrait ne pas expulser les gens déjà, éviter de faire passer des lois extrêmement répressives, construire plus de logements sociaux et très sociaux, plafonner les loyers. Voilà, il y a plein de possibilités en fait, mais c'est de la volonté politique en fait.
3: Malheureusement, la trêve hivernale ne s'applique pas aux gens qui vivent en squat et en bidonville.
0: Dominique Planck du collectif Solidarité Rome.
3: Donc il y a eu des expulsions de personnes roms vivant en squat et en bidonville. Il y en a eu beaucoup cet automne, en octobre, novembre, décembre, janvier, février. Il y en a eu début mars également, une maison à FIF qui a été expulsé par un bailleur social avec une famille avec 8 enfants. Mais la question du mal logement, la question de la prise en compte du logement des plus précaires, c'est quelque chose qui concerne les Roms mais qui concerne aussi beaucoup d'autres monde. C'est à ce titre-là qu'on fait partie du collectif qui organise la manifestation aujourd'hui.
4: Et justement, qu'est-ce qui peut rester en termes de droits pour les familles Roms ?
3: Pas grand chose aujourd'hui, on essaye de se battre, nos avocats essayent de se battre, de trouver de nouvelles failles dans la législation. Aujourd'hui, il n'y a plus grand chose, la loi Kasbarian-Berger les touche énormément, c'est-à-dire qu'aujourd'hui, on peut expulser quelqu'un dans les 48 heures, même d'une maison qui n'a pas été occupée depuis 10 ans et sur laquelle il n'y aura rien pendant 5 ans. Là, aujourd'hui, on arrive avec un arrêté préfectoral avec cette loi Kasbarian-Berger à expulser des gens en 24 heures. Donc, c'est quelque chose qui s'est beaucoup aggravé. Les habitants des terrains n'avaient déjà pas beaucoup de droits et ceux qui étaient dans des squats, je parle de squats, de maisons, de bailleurs sociaux qui sont inoccupés ou d'établissements comme ceux de la MEL ou d'établissements publics qui sont inoccupés et qui, dans lesquels des familles roms, plutôt que d'être à la rue, trouvent refuge. Et là, avec la préfecture et les propriétaires utilisent, les propriétaires publics utilisent cette loi Kasbarian-Berger pour expulser au plus vite les familles qui sont dedans.
4: Et est-ce qu'il y a des perspectives, des négociations, des discussions avec les pouvoirs publics pour ces prochains mois ?
3: Là, ce qu'on espère, on a pris contact avec... on espère que ça va un peu changer à Lille. On a pris contact, parce qu'il y a des bidonvilles à Saint-André avec le nouveau maire de Saint-André, avec le maire de Roubaix aussi, on a demandé un contact, un rendez-vous rapidement pour essayer au moins sur un certain nombre de mairies sur lesquelles il y aura des évolutions, qu'il y ait au moins un changement d'attitude vis-à-vis des personnes qui vivent en squat et bidonville. Malheureusement, la MEL telle que ça s'annonce, c'est pas très bien parti pour qu'il y ait un changement de politique, puisque le président intérimaire actuel a dit qu'il voulait être élu pour continuer les politiques qu'il avait menées dans le mandat précédent. Malheureusement, en termes de construction de logements, d'accès au logement et à l'hébergement, il n'y a pas eu grand-chose de fait. Ça nous inquiète beaucoup.
0: Aussi, vous venez d'entendre Tonio de l'atelier populaire d'urbanisme, Marion, travailleuse sociale, et sa fille, Julie, mobilisée elle aussi. Emma, Stéphane, Dominique, citoyens, citoyennes révoltées, deux membres du DAL, Dominique Planck du collectif Solidarité Rome, ainsi que des étudiants mobilisés, membres de la FSE étudiante. Merci d'avoir écouté. C'était un reportage de Roxane pour Micro Rebelle.
5: Vous venez d'entendre un reportage réalisé le 28 mars 2026 à l'occasion de la fin de trêve hivernale, donc c'était à Lille. Et c'est là-dessus que Prendre la ville se termine aujourd'hui. Et avant de nous quitter, je vous rappelle que si vous avez pris cette émission en cours de route, ou si vous souhaitez réécouter une interview en particulier, toutes nos productions sont disponibles au format podcast sur notre site micro-rebelle.fr. Aussi, si vous avez des réactions à ce que vous avez entendu, si vous souhaitez partager un témoignage, si vous avez envie qu'on traite d'un sujet en particulier, vous pouvez nous contacter par mail via l'adresse redaction@micro-rebelle.fr. On se quitte là-dessus, enfin presque, parce qu'on va écouter un peu de musique. On va écouter Souffrance, et le titre, Death Metal. A très vite sur Micro Rebelle. Ciao, ciao.

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Vendredi, quand je suis rentré à la maison, j'ai eu très envie d'un sandwich chef salade. Et ça a vite tourné à l'obsession. Alors, j'ai pas hésité. Je me suis dit, Andy, fais-t'en un. Alors, samedi matin, j'ai acheté une douzaine d'œufs. Et je les ai tous fait bouillir. Et je crois que j'ai passé, j'en sais rien, probablement 3 heures à... Ouais, 3 heures et demie au moins, à faire une bonne mayonnaise avec des petits oignons hachés, du paprika et les divers assaisonnements.

0: Et une fois près, j'ai pas trouvé le courage de l'égurgiter.
1: Hein, je comprends.
0: Et je n'avais pas de pain. Donc, en fait, c'était un chouette week-end.
2: T'as dû bien rigoler.
0: Ouais, c'était bien.
2: Des fois, je t'envie.
1: Cool.

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1: En fait, c'était l'une des dernières maisons du pâté de maison.
2: Bonjour, je suis historien local de la ville de Montignan-Gohelle, à mon compte.
3: Et alors, aujourd'hui, vous proposez une balade pour parler de deux personnes qui ont résisté pendant la Seconde Guerre mondiale, qui ont eu un destin tragique, mais surtout un destin très courageux, Émilienne Mopti et Michel Brûlé.
2: Oui, donc en fait, le thème de l'apéro rencontre aujourd'hui sous forme de balade va être consacrée à deux figures de la résistance, puisque on met à l'honneur, le 99 bis a voulu mettre à l'honneur des personnes qui sont devenues vraiment connues depuis le 80e anniversaire des grèves de 1941 pendant lesquelles elles se sont révélées. Donc cette balade consiste à une déambulation. Et cette déambulation va nous mener du quartier où nous nous trouvons, qui est le quartier du Dahomey, un quartier de mineurs. La mine se trouvait à quelques centaines de mètres d'ici et le terri se trouvait juste derrière l'endroit où nous allons commencer la visite.
1: Et vous voyez en fait ces grandes barres, ce sont les grandes rues, rue Crombet, rue Boisgelin, tout en longueur. D'accord ?
2: Et ici se trouvaient les lieux d'habitation, donc les fameux corons que tout le monde connaît parce qu'on les a tous dans la mémoire collective, qui était source de solidité pour la population d'ici. Alors malheureusement, plus rien n'existe de nos jours, puisque tout a été abattu.
1: Les derniers corons que l'on pouvait voir ont été abattus en 2019. Hein, 2019 ici.
2: On va essayer, lors de cette balade, d'évoquer ce destin de ces deux personnes qui ont joué un très grand rôle dans le déclenchement de la grève de 1941. Michel Brûlé, qui est celui qui a déclenché cette grève, hein, qui était à l'initiative de cette grève, qui a duré pendant 2 semaines ici, dans le quartier, mais qui s'est développée dans tout le bassin Nord-Pas-de-Calais. 100 000 mineurs dans tout le Nord-Pas-de-Calais, et ça a généré un manque à gagner de 500 000 tonnes de charbon pour l'occupant allemand. Donc Michel Brûlé, lui, est à l'origine de ce mouvement de contestation. La répression s'est faite de plus en plus forte parce que le mouvement commençait à s'étendre. Et donc, il a dû entrer en clandestinité pour pouvoir commettre des actes de rébellion contre l'occupant allemand. Donc lui, en tant qu'homme, forcément avait la part belle, dirons-nous. Mais les femmes ont aussi joué un grand rôle, puisque même si elles n'avaient pas de profession dans la mine, il y avait des trieuses de charbon, hein, à la mine, elle était mère au foyer simplement, hein. C'était déjà quelque chose d'important, surtout pendant l'occupation, pour gérer le quotidien. On la connaît principalement puisqu'elle a, lors de cette grève de 1941, elle a fait partie, elle a mené une marche des femmes le 4 juin 1941. Et cette marche, en fait, les a menées d'ici de Montigny, la fosse des Nains, jusqu'à la fosse de Billy-Montigny, qui est proche d'ici, avec 500 femmes qui ont rejoint 1000 femmes qui venaient de deux endroits différents de la route de Lens, en fait, pour se réunir, pour soutenir leur mari. Il n'y avait pas d'hommes dans cette manifestation, mais ils réclamaient simplement de quoi manger, de quoi subvenir à leurs besoins. Il s'en est fallu d'un peu que les Allemands, en fait, tirent sur les femmes. La marche était tout à fait pacifique, hein. Donc, elle a rempli ce rôle-là de meneuse, en fait, des femmes de mineurs, et elle s'est fait connaître dans le milieu de l'occupant allemand comme étant une instigatrice, un agent de liaison pour cette bande, ce qu'on appelait cette bande de terroristes, ces grévistes rentrés en clandestinité. Et elle a été poursuivie, il y avait des avis de recherche dans la presse pour la retrouver. On a fait des perquisitions dans son logement qui se trouve ici à deux pas.
1: Ces barres de coron, j'en reviendrai parce que j'ai des documents justement à vous montrer. Ces barres de coron là-bas et l'endroit où habitait Émilienne Mopti, on sait que par les caves, lors de l'occupation, les caves communiquaient. Ils avaient trouvé un système, en fait, pour creuser les caves. Comme ça, on pouvait s'échapper et passer à différents endroits et ressortir par une autre maison.
2: Mylène Mopti, finalement, elle a été arrêtée. Elle a réussi à s'échapper une première fois pour prévenir en fait le reste de l'équipe qu'il y avait les Allemands qui étaient à leur trousse. Et elle a été arrêtée une deuxième fois sur Arras en allant libérer son frère qui était en prison dans la prison d'Arras. Elle a été envoyée là-bas sur place, mais c'était un guet-apens. Elle a été arrêtée par la Gestapo. Elle a été emprisonnée à la prison Saint-Nicaise d'Arras. Elle a été jugée et condamnée à mort. Mais comme on condamnait à mort les femmes, mais on ne les exécutait pas en France, on les envoyait en Allemagne. Elle a été conduite donc sur Cologne, où finalement elle a été décapitée le 18 janvier 1943.
3: En chantant l'International comme dernière parole.
2: Comme Michel Brûlé a chanté l'International également, quand lui a été arrêté en octobre 1941, et il a été ensuite fusillé le 14 avril 1942 au fort de Vambrechy du côté de Lille. De toute façon, l'élément principal de cette grève de 1941, la grève des mineurs de mai-juin 1941, il faut bien le signaler, est le tout premier acte de résistance contre l'occupant allemand pendant la Seconde Guerre mondiale.
3: J'ai lu également que Michel Brûlé avait une telle détermination et même force de conviction qu'à un moment donné, lors d'une des arrestations par les Allemands, c'est le chef-lieu français qui a conseillé aux Allemands de le relâcher, car à chaque fois qu'il était arrêté, il y avait énormément de révoltes et d'émeutes de résistance pour le libérer, et qu'il y a eu un moment où ils ont été contraints de le relâcher pour éviter...
2: Absolument. Vous avez tout à fait raison, parce que ce personnage est très emblématique en fait de la grève, mais du mouvement de résistance. Je connais bien maintenant la vie de Michel Brûlé, il n'est pas mort très vieux en fait, mais je connais sa détermination qui lui vient de l'enfance également. C'est quelque chose d'important. Donc, il a été, quand il a été reconnu comme étant meneur des mouvements de grève, il n'y en a pas eu qu'une, il n'y a pas eu que cette grève des mineurs de mai-juin 1941. Les Allemands sont obligés de l'arrêter parce qu'il est meneur, mais il y a tellement une pression des mineurs derrière qu'on le libère à chaque fois. Il n'est jamais retenu très longtemps. Il a fallu simplement cette phase où il est passé en clandestinité et là où il a commis des actes vraiment de dynamitage, de pylônes électriques, on faisait dérailler les trains, etc. Donc c'était quelque chose là de fort puissant. C'est pour ça que là, quand on l'a arrêté, on ne pouvait pas faire autrement que de le condamner simplement, de l'envoyer sur la prison de Lost-les-Lilles et de l'envoyer pour être fusillé à la fin comme otage de toute façon. Oui, c'était quelqu'un avec un grand charisme qui avait la reconnaissance de tous ses pairs ici, de tous les mineurs. Il avait en fait, il en faut dans l'histoire. Et Mylène Mopti, je pense que c'était la même chose du point de vue féminin. Alors que les femmes à l'époque n'avaient pas de dimension, mais il y en a quelques-unes qui se sont justement fait connaître au moment de ces grèves. Il y en a sur Arne aussi, sur Lens également, des femmes fortes, des hommes forts et des femmes fortes. C'est ça le principe de la balade d'aujourd'hui, quoi, en fait. Alors, le mouvement de résistance qui s'est développé avec tous ces mineurs a mené début juin à l'arrestation de 270 mineurs, justement d'ici, du coron du Dahomey, envoyés à Sachsenhausen en Allemagne, près de Berlin, dans un camp de travail, qui n'était pas un camp de concentration, mais un camp de travail, qui était un camp de travail où on travaillait pratiquement jusqu'au bout de ses forces, quoi, en fait. Donc ceux qui avaient réussi à entrer en clandestinité, comme Michel Brûlé, se sont groupés en formation. Il y avait le secteur de Courrières, le secteur d'Hénin-Beaumont, d'Hénin-Liétard à l'époque, le secteur de Montigny et d'autres secteurs sur le reste du bassin minier, vers Bruay, etc. Des noyaux qui travaillaient ensemble, mais qui ne se connaissaient pas forcément typiquement. Et il fallait pour cela des agents de liaison qui puissent aller d'un groupe à l'autre. Mylène Mopti faisait partie de ces agents de liaison qui transportaient, au péril de leur vie, des messages en fait dans des sacoches dissimulées dans les vélos, dans les vêtements, etc. Et il y avait en fait des têtes de réseau avec les frères Le Terme aussi qui étaient d'Hénin-Liétard à l'époque. De toute façon, il y avait des réunions chez Michel Brûlé. L'organisation du déclenchement de la grève de mai-juin 1941 s'est fait chez Michel Brûlé qui était juste derrière la mine. C'était ce qu'on appelle le coron Gaudin, qui était juste derrière la mine. La réunion s'est faite là. Il s'en est fallu de peu que la Gestapo vienne les arrêter, les surprendre pendant la réunion. C'est la réunion pendant laquelle on avait dit « on fera ça demain ». Le déclenchement, ce sera « on coupe les robinets d'alimentation des marteaux-piqueurs ». Ce sera le déclenchement de la grève. Donc, il y avait des mouvements qui étaient tous les uns par rapport aux autres, reliés, qui travaillaient ensemble quand il y avait des grosses attaques. Alors, les formes de résistance avaient différentes formes. Il fallait attaquer des postes allemands pour récupérer des armes, principalement, mais aussi pour dynamiter les trains, dynamiter les voies ferrées pour empêcher les convois de traverser pour alimenter le front, quoi, en fait. Il y avait aussi des pylônes électriques que l'on dynamitait. J'ai retrouvé des documents aux archives départementales, en fait. Il existe encore des documents qui expliquent aux résistants comment il faut faire, comment poser la dynamite, comment poser le plastique pour faire exploser les pylônes, comment faire exploser le rail des chemins de fer. Et cette lutte armée, elle a eu son point d'orgue, en fait, où ils ont attaqué la dynamitière de Beaumont, à côté des Nalliétards, pour pouvoir y aller chercher des bâtons de dynamite pour faire leurs actions par la suite, quoi. Donc on parle quand même d'actions armées avec pistolets, revolvers, et qui attaquaient les troupes allemandes pendant la drôle de guerre, là où les troupes allemandes et les troupes françaises se jugeaient l'une l'autre, et on envoyait des commandos pour aller attaquer les autres, quoi, en fait. Michel Brûlé faisait partie de ce commando. Donc il y avait ces luttes armées, il y avait ces attaques d'endroits stratégiques pour récupérer des armes, mais il y avait aussi des choses purement de nourriture, pour pouvoir nourrir la population. La population sous l'occupation était en manque de tout, en manque de tout. Donc on se cachait, il se cachait beaucoup en fait. Et Michel Brûlé, lui, en fait, il était spécialiste dans l'art de la dissimulation. Ça veut dire qu'il avait l'habitude, en fait, de se mettre des déguisements pour ne pas se faire reconnaître. Ah puis, il y a quand même des choses cocasses quand même malgré tout, puisque on dit ici à Montigny-en-Goële, Michel Brûlé était ami avec le fossoyeur du cimetière. Et le fossoyeur du cimetière avait aménagé un caveau, qui était un caveau d'attente, où on mettait les cercueils avant l'inhumation définitive dans un caveau qui était prévu. Et il avait toujours laissé une place pour les résistants. Donc les résistants pouvaient dormir à l'intérieur du caveau d'attente, avec de la nourriture, avec de quoi, pour pouvoir survivre à la clandestinité. Donc ça les a quand même tenus pendant 6 mois. C'était quelque chose de rocambolesque. C'est un film, ces histoires de résistance comme ça. Mais donc il y a eu quand même de dénoyautage s'est produit avec l'arrestation de Michel Brûlé, qui n'a jamais parlé pendant son incarcération, sous la torture. On l'a torturé en lui retirant les ongles, etc., pour le faire parler. Il n'a jamais parlé. Émilienne Mopti n'a jamais parlé, n'a jamais donné personne. Finalement, c'est en arrêtant le chef du réseau, Charles de Barge, en septembre 1942, que le mouvement a été en fait anéanti. Il a fallu attendre ensuite 1943 pour que la deuxième génération des gamins qui avaient 16-17 ans à l'époque puisse prendre le relais en déclenchant elle-même des grèves et en faisant de la lutte armée, en coupant les câbles électriques d'alimentation, de communication, et en faisant du dynamitage aussi, quoi, en fait. Donc la deuxième génération s'est mise en route à partir de septembre-octobre 1943, et là, ça a mené au premier mouvement de résistance de 1943-1944, ensuite dans toute la France avec le Vercors, etc. Là, cette résistance-là est reconnue. Tandis que le premier mouvement de résistance de juillet 1941 jusqu'en 1942 n'est pas reconnu par les livres d'histoire. Et c'est bien dommage.
0: Si vous souhaitez suivre le travail de M. Rulquin sur les réseaux sociaux, c'est sur Facebook avec la page Montigny-en-Goële autrefois. Je vous remercie d'avoir écouté. 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

Barbara Eckle est depuis 2 ans la directrice de l'Opéra de Lille, un opéra qu'elle a repris en main en apportant une certaine fraîcheur au monde lyrique et au public de la région Hauts-de-France. Mais au fait, comment devient-on directrice de l'Opéra de Lille ?

0: Il n'y a pas un chemin qui est applicable pour tout le monde. Pour moi, c'était la fin d'un mandat que j'avais au Festival de Ruhr-Triennale. Et puis, je me suis un peu renseignée aussi hors de l'Allemagne, hors de la Suisse, de voir un peu comment évoluent les différentes institutions. Et je venais de connaître l'Opéra de Lille d'une coproduction que nous avait commandée à un compositeur franco-grec. Et donc, j'ai découvert que c'était un opéra qui était vraiment très progressif en France. Et c'était ça. Et puis, j'ai vu l'annonce que l'Opéra de Lille cherchait un nouveau directeur ou une nouvelle directrice. Et donc, je me suis dit, ça pourrait être une opportunité aussi de un peu fusionner un peu les différents systèmes parce qu'en Europe, les systèmes d'opéra sont souvent un peu chacun à sa manière. Et j'avais aussi envie un peu de regarder ailleurs et voir comment on pourrait créer des synthèses.
1: Donc vous avez des expériences, des connaissances de plusieurs pays. Alors bien sûr l'Allemagne, vous venez de le dire, peut-être un peu l'Angleterre aussi.
0: Oui, l'Angleterre et les États-Unis. J'ai travaillé quelques fois aussi en Italie. Et donc, oui, les expériences sont complètement différentes. En ce qui concerne les choix de programmation, l'organisation des équipes, la relation avec le public lui-même qui vient voir des opéras. Et ça m'intéresse beaucoup vraiment de voir évoluer le public d'opéra dans un public plus divers.
1: Alors justement, le fait que vous arriviez depuis 2 ans hein, à organiser, à mettre en place des saisons d'opéra à Lille, vous avez impulsé d'une certaine manière des idées, des pratiques aussi nouvelles pour les gens qui travaillent ici?
0: Un peu. Nous avons essayé de garder le plus possible, surtout dans le fonctionnement interne. Mais dans notre programmation, nous avons. On pourrait peut-être dire qu'on a fait évoluer le projet mis en place par Caroline Sanrier, qui avait un très grand succès, qui était très progressif déjà. Et on a essayé d'aller un peu plus loin. Ou peut-être de passer un peu à une nouvelle génération aussi avec certains artistes ou certaines pratiques, et aussi dans le rapport avec le bâtiment. Souvent, l'opéra est dans la considération équivalent au bâtiment. Et pour moi, c'est l'opéra, ça peut être tout. Et ça peut être partout. Et le bâtiment, ça, c'est la maison, c'est là où habite le fonctionnement. Mais ce n'est pas un lieu de représentation, c'est vraiment un lieu de création et c'est un lieu qui appartient à tous. Alors, on ne peut pas ouvrir la maison tout le temps, mais on a essayé de l'ouvrir plus, même dans des périodes où on n'a pas forcément un spectacle. Donc on a mis en place par exemple un format qui s'appelle Open Week. C'est toujours pendant les répétitions. Alors c'est peut-être 2, 3 semaines avant une première d'une œuvre lyrique que c'est le moment où les artistes sont déjà sur le plateau, ils répètent sur le plateau. Et donc on a chaque soirée. De cette semaine, de mardi à samedi, l'opéra est ouvert. C'est gratuit d'entrée et on propose une programmation qui est assez participative. Alors on commence toujours avec un atelier de danse ou de mouvement, 3 quarts d'heure, où on rencontre deux ou trois artistes de la production, ça peut être metteur en scène, scénographe, chanteur, chanteuse, pour parler de cette œuvre. Mais aussi de sujets qui se trouvent dedans, qui nous concernent aujourd'hui, hors de cette histoire, et aussi de leur vie en tant qu'artiste et de l'avancement de la production. Donc c'est la façon pour faire participer au public, ceux qui veulent, un peu à ce processus aussi de préparation. Parce que pour nous qui travaillons à l'opéra, c'est ça qui nous fait amoureux de cet art, c'est le voir se mettre en place et les discussions autour. Et je trouve toujours dommage de ne pas pouvoir vraiment partager tout ça.
1: Nous sommes toujours avec Barbara Eckle, la directrice de l'Opéra de Lille, qui nous explique son découpage particulier de la saison 2026-2027.
0: Oui, on a décidé de découper la saison en quatre parties et au centre de chaque partie, qu'on appelle constellation, il y a une œuvre lyrique. Et donc, c'est déjà la programmation qu'on a conçue de cette manière que tout ce qui est dans cette constellation autour de cette œuvre lyrique, c'est en relation d'une façon ou autre avec cette œuvre lyrique. Ça peut être à travers le sujet qui est traité dans cette histoire, l'esthétique de cette musique ou autre lien que ça peut avoir. Alors, il y a, à côté de l'œuvre lyrique, il y a un spectacle de danse, il y a un concert sur le grand plateau, il y a des concerts siestes dans le foyer, ou à midi, où on est allongé. Il y a des concerts heure bleue aussi au foyer, mais un peu format classique. Et il y a des concerts insomniaques aussi, où on est allongé. Et on passe une partie de la nuit à l'opéra et on se met dans un esprit de un peu plus long terme. Alors, ce sont parfois des œuvres qui sont du plus long. Et on peut s'approcher d'une musique qui peut être dans un état assis, on est peut-être moins relaxé et moins disponible.
1: Donc vous avez quatre constellations, quatre couleurs différentes, on va dire, de programmation. C'est pour traverser l'année quelque chose d'intéressant, on ne s'ennuiera pas.
0: Ah non, tout à fait. On fait en sorte qu'on ne s'ennuie pas et qu'il y ait une grande diversité de propositions. Donc, que chaque œuvre ait un caractère différent, aussi de différentes époques, oui, de différentes esthétiques musicales, et aussi de faire en sorte que l'ensemble des quatre œuvres lyriques en propose en quelque chose à se raconter, de créer un petit monde.
1: Voilà, donc on peut dire que vous avez bâti la saison, bien sûr, à partir d'éléments qui parlent aux gens, ils connaissent ce type de musique et ils ont envie de revoir, de réentendre, et puis des choses plus originales, des créations qui font partie de votre univers, comme vous le disiez, que vous avez aussi, vous en avez été imprégné à l'étranger. Quelles seraient les œuvres d'origine, entre guillemets, étrangère, qui vous semblent importantes d'importer ici?
0: Alors, si on part de cette saison, c'est peut-être pas une importation, mais la nouvelle œuvre de Jennifer Walsh, une compositrice irlandaise qui est un peu connue en France dans les plus grands festivals de musique contemporaine, mais pas beaucoup au-delà de ça. Mais c'est quelqu'un vraiment à connaître parce que c'est une compositrice. Alors, chez nous, nous présenterons l'opéra Mars de Jennifer Walsh et nous avons passé commande ensemble avec Irish National Opera à cette compositrice pour cette œuvre. Et c'est vraiment quelqu'un qui n'habite pas la tour d'ivoire, comme on dit toujours, et quelqu'un qui est vraiment en lien avec sa génération, avec le monde d'aujourd'hui et aussi avec les perspectives du futur. C'est aussi la raison pour laquelle elle a vraiment passé un temps fou à faire des recherches, de se renseigner sur la vie sur Mars, toutes les perspectives qui sont incluses dans ce sujet, y compris Les petites questions pratiques, comment est-ce qu'on mange sur Mars, comment on va à la toilette, c'est tout dedans. Donc c'est un spectre énorme qu'elle s'est épuisée avec son langage qui est très abordable, mais ce qui est une vraie écriture.
1: Voilà, la créativité, c'est peut-être la clé du succès de l'opéra de demain.
0: Bah, je pense tout à fait la créativité et aussi la créativité dont on laisse participer le public. Et ça, librement, avec un accès facile.
1: Donc ça, c'est depuis longtemps la politique de l'Opéra de Lille, que d'avoir des possibilités différentes selon les moyens qu'on a, mais il y a toujours un moyen d'entrer pour pas trop cher.
0: Oui, oui, exactement. C'est très important pour nous de garder cette politique d'accessibilité aussi dans la politique tarifaire. On peut voir chaque opéra pour 5 euros. Ça sera plutôt en haut, dans une catégorie, peut-être une troisième galerie. Mais on peut faire partie de cette expérience d'opéra tout au long d'une saison et pas juste pendant les spectacles eux-mêmes, mais aussi autour. Et c'est ça l'idée aussi de les Open Week, par exemple, qu'on peut rencontrer des gens et échanger sur les sujets. Parce que pour moi, ce qui est important, c'est qu'une soirée d'opéra, elle ne commence pas avec la première note et elle est terminée avec la dernière, les applaudissements, mais que on se met dans un esprit à plus long terme et que ça dure aussi plus longtemps. Donc on peut revenir à l'opéra et voir un spectacle de danse et on est toujours dans l'esprit de, disons, Alcina, par exemple. Et qu'on peut profiter aussi de voir les œuvres dialoguer et aussi les différentes formes d'art dialoguer.
1: Voilà, bien, Barbara Cleu, déjà on peut commencer par découvrir la constellation d'automne très très vite et puis le reste suivra pour les 4 saisons, pas de Vivaldi, mais de Barbara Cleu.
0: Oui, exactement.
1: Merci beaucoup.
0: Merci.

0: Barbara Ecleux, la directrice de l'Opéra de Lille, un sujet de René Lavergne de Radio Campus Lille.
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0: Tu veux un peu de frais? Je me suis dit, on a choisi le jour où il fait plus chaud.
1: Vous allez voir, rafraîchir un peu, je pense.
2: Super bien.
3: C'est le bitume qui renvoie la chaleur. C'est ça le problème.
4: L'Oise, c'est cette rivière que l'on connaît pour la plupart d'entre nous à travers la région. Et pourtant, je suis presque sûre que vous ne l'avez jamais naviguée. Vous allez l'entendre, on y découvre beaucoup de choses. La faune, la flore bien évidemment, mais aussi tout un écosystème avec des gens qui vivent au fil de l'eau, sur leurs bateaux, dans les ports. J'ai rencontré Pascal de Peretti, le capitaine, un passionné qui nous fait découvrir l'univers de la batellerie à bord d'un catamaran solaire. Et même pas besoin des gilets de sauvetage, vous allez l'entendre, c'est plutôt calme, on embarque avec Évasion Pluvia.
2: On est en direction de Soissons. Donc pour redéfinir les rives, on se met dans le sens du courant, et à droite on a la rive droite, et à gauche, on arrive gauche. En 2003, après 10 ans de logistique routière, je me suis orienté vers la logistique fluviale. Donc, j'ai créé un bateau école, bateau promenade, donc, sur la Saône, entre Lyon et Mâcon, que j'ai géré donc, pendant 10 ans, et qui m'a montré que en fait, les gens prenaient le cours d'eau comme une frontière entre deux départements. Et ça a commencé dans les années 2000 à s'apercevoir que finalement, ce n'est plus une frontière, c'est un lien. Et après 10 ans, donc, j'ai voulu me professionnaliser. Je suis spécialisé dans le bateau de promenade. Et depuis 23 ans, je démontre aux gens qu'au pied de chez eux, ils ont un monde à part. Et puis, j'adore mettre en valeur tous les intervenants, donc les éclusiers, les éclusières, les bateliers, batelières, les avirons, les canoës, les pêcheurs, parce que ça vit.
5: Alors là, sur la gauche, vous avez une péniche qui reste fixe. Ce sont quatre colocataires qui habitent à l'année dedans. Donc, ils ont les chambres en bas et les salles de vie en haut. C'est vrai que quand on a goûté la vie sur l'eau, après, c'est difficile de revenir à un appartement ou même en villa.
4: Vous vivez dans le bateau, c'est chez vous ici ou pas?
5: Tout à fait, oui.
4: Comment est-ce qu'on s'adapte quand on vit... Alors avant, vous viviez où?
5: Depuis 2014, j'habite sur un bateau qui est encore donc, sur le canal du Midi. Et donc depuis que j'ai goûté l'habitation sur l'eau, je ne veux pas entendre parler ni de maison, ni de villa avec piscine, avec tout ce qui s'en suit. Moi, je vis sur l'eau.
4: Qu'est-ce que ça change? C'est la tranquillité? C'est quoi qui vous attire dans cette vie sur le bateau, justement?
5: La paisibilité, surtout. Cette tranquillité, ce n'est pas ce que je recherche. Hein. Moi, je recherche le contact humain. Ça amène une sérénité incroyable.
2: Alors là, donc, on peut voir donc, des martins pêcheurs. Alors là, on les voit grâce à leur couleur, hein, mais ils ne sont pas gros gros. Il y a des canards, il y a des oies, famille d'oies. Donc, il y a une famille de 20 oies sur Choisy au Bac. Il y en a 14 sur Compiègne.
5: Ouais, bien le héron cendré là.
2: Ah, c'est beau. Et puis ça, c'est des spectacles de nature. Hein,
4: ouais.
2: Vous ne les avez pas à toutes les balades. Hein.
5: J'ai mis en place donc des jumelles autofocus, donc qui se règlent automatiquement. Même pas besoin d'enlever ni une lunette de soleil ni de vue. Et ça permet aux gens donc justement d'anticiper et de voir des spectacles qui sont pas visibles à l'œil nu. Quoi. On a eu trois envols donc des ronds cendrés. C'est la première fois donc depuis le 25 avril. Hein, on l'a vu une fois, ok. Après il se cachait. C'est des privilèges qu'il faut saisir et il faut savoir que c'est des privilèges quoi.
4: Ça, c'est des oiseaux qu'on observe vraiment que pendant cette période ou on peut également en retrouver plus tard dans l'année?
5: Il y a un mix entre les oiseaux donc, migrateurs, comme là au début, donc en fin avril, on avait une aigrette et donc, qui a migré. Et après, effectivement, donc, au niveau des mouettes et des sternes, elles sont là depuis, ça c'est leur troisième semaine. Et avant, je ne les avais pas vues. On va passer donc sous le pont de chemin de fer de Soissons, donc où il y a trois arches. On a qu'une arche de passage donc en état avalant, donc dans le sens du courant comme on est actuellement, où donc à droite on a les deux losanges jaunes qui nous indiquent qu'on peut passer à sens unique sous cette arche, puisque donc derrière ils ont un sens interdit. Quand il n'y en a qu'un de notre côté, ça veut dire que le deuxième est derrière et donc c'est à double sens. Et on voit sur les deux arches de gauche qu'on a le sens interdit fluvial, donc un panneau rectangulaire rouge, blanc, rouge.
4: Donc ici aussi, il faut respecter tout un code de la navigation.
5: Ça fait partie donc de l'apprentissage au niveau des permis, que ce soit permis de plaisance ou permis de professionnel. C'est un standard, c'est un apprentissage commun pour connaître la réglementation, puisque donc toute réglementation est faite pour assurer la sécurité de tout le monde.
4: Est-ce que vous savez combien à peu près de panneaux il existe, vous là par exemple, sur le fleuve?
5: Les panneaux sont similaires sur toute l'Europe. D'accord, ils sont européens. En fait, après, il peut y avoir des particularités locales, surtout au niveau de la réglementation, en fait. C'est surtout la réglementation qui diffère et pas des panneaux, effectivement.
4: Donc là, pendant les croisements comme ça de péniches, est-ce qu'il faut s'adapter en fonction de la vitesse, tout ça, ça se passe comment?
5: Alors, ouais, effectivement, il faut que la vitesse soit assez soutenue, dans le sens où si on va, nous, trop doucement, on va être aspiré par la péniche. Donc ça, c'est dangereux. Moi, ce que je fais, je rajoute le fait donc de dialoguer avec le batelier par radio pour connaître donc sa marchandise, sa provenance, sa destination et le tonnage. Et c'est ce qui intéresse les passagers.
4: Et donc là, le bateau qui arrive, du coup, qu'est-ce qu'il contient?
5: Alors, ben, il faut que je rentre en communication avec lui. Donc c'est un bateau de 39 mètres par 5 mètres, donc un fréciné. Ouais, bonjour, le montant sur l'Oise, la Pascal, évasion fluviale, bateau à passagers de Compiègne. Est-ce possible de connaître votre marchandise et la destination, s'il vous plaît?
4: Donc là, vous recevez en fait les informations, c'est via une application, c'est quoi?
5: Donc c'est donc ce qu'on appelle l'AIS, donc c'est un système d'information automatisé, donc par satellite, qui est obligatoire pour tout professionnel et tout bateau de plaisance de plus de 20 mètres, et qui permet donc de localiser les bateaux, comme vous voyez sur l'écran. Donc ça, c'est le bateau que l'on voit, et là, il y en a un autre, et là, il y en a un qui est au quai de Choisy-au-Bac.
4: Et donc, pour décrire un peu aux auditeurs qui ne voient pas, c'est vraiment comme une sorte de GPS que vous avez qui est intégré avec donc la rivière et les bateaux qui circulent dessus.
5: Exactement, tout à fait. Donc, ça permet d'anticiper en disant, bah, tiens, il y en a un qui arrive, donc hop, on va se ranger pour le laisser passer.
4: Et par rapport aux autres écrans, là, que vous avez un peu sur le poste de commandement, je ne sais pas si c'est comme ça que ça s'appelle.
5: La timonerie, hein. Vous avez donc les batteries, chargement des batteries, donc on est à 93%, donc on n'a pas besoin de ramer. Là, c'est les deux moteurs, parce que donc c'est équipé de deux moteurs électriques. Donc là, c'est la radio, là, c'est les accélérateurs, et là, c'est le fameux GPS.
6: Oh là là, le capitaine a de l'allure, bonjour. Oui, ça y est, on arrive à Compiègne, enfin, on y était hier. Et là, on repart, direction la Belgique.
5: Oh, génial, super. Putain, on s'était vu à Honfleur. Oh. C'est en face du Havre. En face du Havre. Donc en fait, le bateau a été fabriqué le 17 avril 2026 à 3h du matin à Caen. Donc à 9h du matin, on l'a mis à l'eau au port de Caen donc, pour le convoyer par le canal maritime qui fait Caen-Ouistreham. Avec deux ponts en passé, donc avec des horaires respectés. Donc le premier soir, 17h au soir, j'ai dormi au port de Deauville. Donc après le 18 au soir, au port de Honfleur, où c'est là où on s'est vu avec le monsieur.
6: On voit que ça y est, c'est parti, ça marche.
5: Ouais, depuis le 25 avril, ouais, donc les gens sont très contents, pas de bruit, pas de vibration, pas d'odeur, c'est génial. Allez, bonne remonte.
6: Merci, bonne balade.
5: Donc il fait 10 mètres de long par 3,40 de large. Il peut accepter jusqu'à 12 passagers. Donc la particularité, donc, c'est que vous êtes assis sur des bains de soleil et non pas des chaises comme d'habitude. Hein. À 23 ans, j'ai eu que des chaises pratiquement. Donc même, j'encourage les gens de quitter les chaussures et de s'allonger parce que là, c'est encore un autre ressenti. C'est plus. Donc il y a des tables comme vous avez dit, donc là je vais pouvoir organiser des apéros.
7: J'ai fait cette balade avec mes deux enfants pour un dépaysement et une première fois de découverte et

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1: Merci d'écouter RFI, 9h30 à Paris, 7h30 à Abidjan et Conakry.
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1: Et cette question à la une de votre journal, Arthur Ponchelet, comment accompagner les femmes atteintes d'un cancer du sein?
3: Interrogation que l'on se pose ce matin en Côte d'Ivoire, à l'occasion d'Octobre Rose, mois de sensibilisation. On l'entendra, les patientes ont besoin d'accompagnement financier. Le temps des réactions en Guinée, après la grâce d'Alioba, l'opposant incarcéré pour offense au chef de l'État. Son parti, le modèle, y voit un signe d'apaisement. La une, c'est aussi la pénurie de gasoil dans la capitale gabonaise. Le décès de Daphrosa Gauthier, la fondatrice du collectif des partis civils pour le Rwanda. Elle a dédié sa vie à la traque des génocidaires de 1994. Et puis certains la surnomment la deuxième capitale des Comores. Marseille, dans le sud de la France, accueille tout à l'heure un match de prestige Comores-Sénégal. C'est à 13h, temps universel. C'est une maladie qui ne connaît ni frontières, ni classe sociale, ni origine. Le cancer du sein fait chaque année des dizaines de milliers de victimes. 700 000 en 2024, selon l'Organisation mondiale de la santé. Et si on en parle ce matin, c'est que l'on est en plein Octobre rose. Moi, choisi pour sensibiliser à cette maladie un peu partout autour de la planète. Donc on se mobilise, notamment en Côte d'Ivoire. Chaque année, 2000 Ivoiriennes sont diagnostiquées, autant de femmes qu'il faut accompagner médicalement, mais aussi financièrement. Reportage à Abidjan, Abdoulaziz Diallo.
4: Nous retrouvons Sabine à son domicile, entourée de ses enfants. Il y a 6 ans, elle découvre une petite boule sous l'un de ses seins. Après une série d'examens médicaux, le verdict tombe, un cancer du sein. Pour cette mère de famille, le choc est immense. Elle se souvient de ce premier moment marqué par une seule inquiétude.
5: Ma première réflexion, c'était sur mes enfants, qui va s'en occuper. Parce que je me disais que c'est fini pour moi. Dès qu'on entend cancer du sein directement, on fait allusion à la mort.
4: Au-delà de l'acceptation de la maladie, Sabine doit aussi faire face au coût du traitement.
5: Ma première ordonnance que je faisais, 333 000. Il m'a fallu faire 8 séances de chimio. Après la première séance, il y a des injections à faire. Une boîte coûtait 90 000, il fallait 3 boîtes. Et là, ça n'a vraiment pas été facile.
4: Finalement, Sabine subit l'ablation de son sein. Un parcours qui rappelle l'importance d'une détection précoce de la maladie. Ce samedi, à la mairie d'Abobo, l'ONG OSEF sensibilise justement les femmes aux gestes de prévention. Kadi Cissé, sage-femme, est la présidente de l'organisation.
6: L'autopalpation, chaque mois, 10 jours après les menstrues, en position couchée, debout, devant un miroir, il faut regarder. Dès que tu fais l'autopalpation, en route à l'hôpital, tu dis « Ah, je sens des boules, je sens du pus, mes seins me font mal. » Et là-bas, il aura une prise en charge.
4: Durant cette journée, plus de 300 femmes ont bénéficié d'un dépistage gratuit. Une vingtaine d'entre elles ont été orientées vers le centre de santé le plus proche pour des examens complémentaires et une prise en charge. Abdelaziz Diallo, Abidjan, RFI.
3: Octobre rose, on en parle aussi au Sénégal. Après ce journal, on visite un centre d'accompagnement de femmes en rémission dans l'Afrique en marche. Dans le reste de l'actualité, l'opposition en Guinée réagit à la grâce de l'un des siens, Alioba, gracié par le président à l'occasion de la fête nationale. Son parti, le modèle, prend acte de cette décision qu'il accueille avec sérénité et lucidité et salue aussi un acte d'apaisement. Sélou d'Alain Diallo, le président de l'UFDG, opposant en exil, réagit ce matin sur RFI. Lui, il voit une façon de redorer le blason de Mamadi Doumbouya.
7: La junte a besoin d'éclipser les déboires qu'elle a arrêtés depuis quelque temps, à commencer par les manifestations de New York, l'échec des démarches qu'elle a menées pour ramener le corps de Sidia en Guinée.
8: L'ancien Premier ministre Sidia Touré, qui est mort la semaine dernière en exil.
7: Donc, la grâce d'Alioba m'a surpris, d'autant plus que si Mamadi était préoccupé par la libération d'Alioba, il y a un arrêt de la Cour de justice de la CEDEAO. Il aurait dû simplement appliquer cet arrêt. Mais il faut aussi se donner l'image d'un président très humain ou humaniste, tout comme il l'a fait avec Kassori et Damaro, qui n'avaient pas besoin d'autorisation pour aller se soigner à l'étranger. Dès lors qu'ils avaient purgé complètement leur peine à Luba, il lui restait 57 jours encore en prison. Mais naturellement, cette grâce n'efface pas la perte de ses droits civiques engendrés par justement la condamnation.
3: C'est Loud Alain Diallo avec Sidi Yansané. Des files d'attente qui s'allongent devant les stations-service. Le son des démarreurs qui tournent dans le vide et celui de la colère des automobilistes. La suite de ce journal au Gabon, où les habitants de Libreville, la capitale, sont confrontés depuis une semaine à des pénuries de gasoil. Une situation d'autant plus incompréhensible pour certains Gabonais que le pays produit du pétrole et dispose même de sa propre raffinerie. Alors face aux difficultés, les Librevillois prennent leur mal en patience. Reportage Yves-Laurent Goma.
9: Station-service de Total Énergie à Beauséjour dans le 5e arrondissement. 10h du matin, plusieurs automobilistes campent depuis 5h. Des dizaines de bidons sont alignés devant les pompes.
10: Il faudrait qu'on nous explique pourquoi nous sommes en manque de gasoil à Libreville. Ça ne s'explique pas. Nous sommes un pays pétrolier. Nous ne devons pas être en manque de gasoil.
11: Ah, mais on est obligé, on dort dans la station pour prendre le camion à 5h ou 6h.
9: Dans la file d'attente qui ne fait que s'allonger, de nombreux chauffeurs de taxi. À la pompe, les quantités sont rationnées, pas plus de 15 litres par client.
12: On donne 10 000 francs par personne. Moi, je suis taximan. Comment je fais pour m'en sortir dans ce cas? C'est compliqué.
13: On a trouvé dans tous les villes. On part ici, on part ici, c'est compliqué en fait.
11: Les taximans sont obligés d'augmenter les tarifs parce qu'il y a pénurie de carburant.
9: Dans la ville, plusieurs stations-service sont totalement fermées. Jean Donga, président d'un parti politique, déplore le silence des autorités.
14: Ça touche au quotidien des Gabonais. Donc on ne peut pas vivre sans eau, sans électricité, sans carburant, c'est difficile.
9: Dans un communiqué diffusé sur les réseaux sociaux, le ministère du pétrole et du gaz ne donne pas les raisons de cette pénurie. Il annonce cependant l'arrivée imminente d'une cargaison importée et promet un retour progressif à la normale dès ce dimanche. Yves-Laurent Goma, Libreville. RFI.
3: C'est une prise majeure pour le gouvernement éthiopien. Mekele, la capitale du Tigré, est désormais aux mains de l'armée fédérale. Le TPLF, le Fonds de Libération du Peuple du Tigré, y avait établi il y a quelques mois son propre gouvernement régional, rival donc des autorités fédérales. Mais ses soldats ont abandonné la ville hier face à l'avancée des troupes d'Addis Abeba, Marlène Panara.
15: 10 jours après le déclenchement du conflit dans le nord de l'Éthiopie, la situation a basculé au Tigré. Hier, l'armée fédérale est entrée dans Mekele, la capitale de la région. La veille, des troupes alliées avaient repris le contrôle de l'aéroport de la ville aux mains des rebelles tigréens depuis le 23 septembre. Quelques heures avant l'entrée des soldats dans la ville, les troupes du Front de Libération du Peuple du Tigré et leurs dirigeants avaient fui en masse la capitale régionale. Le même jour, des scènes de pillage ont également été observées dans des magasins et certaines institutions régionales. D'après un chercheur souhaitant garder l'anonymat, l'entrée des fédéraux dans Mekele constitue une prise stratégique pour le gouvernement. Mais l'urgence sera désormais de répondre aux besoins humanitaires d'ampleur de tous les Tigréens, souligne-t-il. La population est épuisée et fait face en ce moment à un grave épisode de sécheresse. Si rien n'est fait pour rétablir l'assistance humanitaire, la situation sera catastrophique. En juillet, 922 000 personnes ont bénéficié d'une aide alimentaire au Tigré d'après FuseNet, un réseau d'alerte contre la famine. Marlène Panara, Addis Abeba, RFI.
3: Et de leur côté, les États-Unis appellent l'Éthiopie et l'Érythrée à la retenue. La Corne de l'Afrique ne peut subir d'autres conflits militaires et crises humanitaires, dit le département d'État. De sources diplomatiques, on apprend aussi que des représentants de l'Érythrée, de l'Égypte et du Soudan, qu'Addis Abeba accuse de soutenir les rebelles tigréens, doivent se rencontrer aujourd'hui en Égypte. Félix Tshisekedi était à Brazzaville hier. Le président congolais a rencontré son homologue Denis Sassou Nguesso pour la toute première fois depuis les affrontements sur le fleuve Congo entre des soldats des deux pays. Il a exprimé ses profonds regrets et promis d'indemniser les victimes. Elle répétait inlassablement qu'elle voulait la justice, pas la vengeance. On a appris hier le décès de Daphrosa Gauthier, figure majeure du Rwanda. Avec son mari, elle a fondé en 2001 le collectif des partis civils pour le Rwanda et dédié sa vie à traquer les génocidaires de 1994. Grâce à elle, 7 hommes ont été définitivement condamnés devant des tribunaux français. La justice perd quelqu'un de très important, réagit ce matin sur RFI Christophe Renzao, le président de la communauté rwandaise de France.
16: C'était une grande personnalité, une abnégation énorme, qui avait une quête de justice hors norme. Moi, je la connais aussi en tant qu'une maman. Donc, je pense à sa famille. C'est aussi une maman dans la communauté. C'est aussi quelqu'un que moi, j'appelais maman. La justice perd quelqu'un de très important. une personne qui n'avait pas de limite quand il s'agissait de chercher à mettre les personnes qui ont commis les génocides contre les Tutsis devant la justice. C'était son sacerdoce et elle l'a fait jusqu'à son dernier souffle. C'est un héritage qu'on doit préserver et surtout pousser plus loin. Elle en a fait plus que beaucoup de procureurs en France. Et si la justice était allée plus vite, elle aurait peut-être pu avoir une retraite sans combat, si je peux dire ça comme ça. Et c'est dommage que la justice française ait été obligée d'être poussée par une personne, ou en tout cas un groupe de personnes, au lieu de faire son travail. Elle a fait sa part et notre génération va prendre le relais.
3: Christophe Renzaou, le président de la communauté rwandaise de France. L'actualité sportive de ce dimanche est la victoire hier du Cameroun contre la Côte d'Ivoire, 1-0. On va y revenir dans le journal des sports dans un instant avec Baptiste Leduc. Avant cela, zoom sur une autre rencontre amicale très attendue, celle entre les Comores et le Sénégal tout à l'heure. Les Sélacantes contre les Lions, ça va se passer à Marseille, une affiche de prestige qui sera évidemment suivie par l'importante communauté comorienne installée dans la cité phocéenne. Reportage, Elisa Amourette.
17: Dans le quartier de la Belle de Mai, à Marseille, les pronostics pour le match vont bon train.
18: Je vois un match nul, un partout.
19: Moi, je pense que le match, ça sera 1-0 pour les Comores.
20: Un partout.
17: Abdoul Fattah est comorien. Il a fait ses études au Sénégal. Pour lui, difficile de départager les Lions de la Teranga des Sélacantes.
20: Très honnêtement, c'est pas le même niveau de jeu. Parce que le Sénégal, c'est une des grandes équipes mondiales et les Comores, on est en train de grandir. Comme ça se passe à Marseille, la deuxième capitale de Comores, je dirais un match nul.
17: Mahfidou, de son côté, espère une victoire des Comoriens, puis une qualification à la CAN 2027.
19: Les Comores, quand ils jouent ici à Marseille, c'est comme ils jouent à la maison. Les diasporas comorais qui sont ici à Marseille, on est très très fiers.
17: Pour Kadri, ce match, c'est aussi l'occasion d'échange et de partage entre Sénégalais et Comoriens.
21: Le fait d'être ensemble aussi, il faut que ça ne soit pas que sportif.
17: Une chose est sûre, tous seront au stade ce dimanche pour soutenir leurs joueurs. Elisa Amourette, Marseille RFI.
3: Sénégal-Comores, coup d'envoi à 13h, temps universel. Ce sera juste après Afrique Midi qui sera présenté tout à l'heure par Nicolas Brousse.
1: Merci beaucoup Arthur Ponchelet, bonne journée. 7h42 en temps universel. Dernier quart d'heure ensemble dans RFI Matin. On sera avec nos correspondants en Corée du Sud, en Finlande et au Sénégal pour savoir comment on initie à la lecture dans ces pays. Nous serons au Sénégal également pour vous faire découvrir un centre qui aide les femmes en rémission d'un cancer du sein. Ça sera à la une de l'Afrique en marche. Notre pépite musicale du dimanche fait bouger les fêtards partout sur la planète. La DJ Asna qui vient de Côte d'Ivoire. Mais tout de suite, les dernières actualités sportives sur le continent. Avec Baptiste Leduc et on commençait à l'évoquer en football, le Sénégal et les Comores se retrouvent donc à Marseille pour un match amical au Vélodrome.
22: Il y aura une belle ambiance dans les tribunes assurément, mais aussi beaucoup de sérieux, on l'imagine, sur le banc sénégalais. Patrick Vieira, le nouveau sélectionneur des Lions de la Teranga, sait qu'il...

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0: 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Bon allez, fin de la réclame. Les programmes reprennent dans quelques secondes sur Micro-Rebelle 99.6. Ne bougez pas.
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9: C'était très intéressant, et malgré le fait qu'on n'ait pas les œuvres en face, on a quand même vécu le truc ensemble. C'était vraiment très bien, je pense que j'y retournerai.
10: On vient d'assister à un super beau discours d'artistes qui se sont mis à nu, seulement vêtus d'un masque, mais le poing levé.
11: Des mots, en fait, peuvent amener des idées politiques, peuvent amener ailleurs.
12: S'il y a une nécessité de dire et de raconter ce qui se passe dans notre monde aujourd'hui, alors ça peut être un peu un cri du cœur et du corps.
13: En fait, comme si on avait un regard neutre. Mais en fait, on n'est pas neutre. Notre regard, il est tout sauf neutre. Il est construit, il est influencé, il est orienté.
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15: Bienvenue dans le Coin des Arts. Aujourd'hui, nous écoutons tout d'abord Juliette Barthélémy, directrice de la médiation au musée du Louvre-Lens, nous parler de la nouvelle exposition intitulée « Trop mignon, l'art du bonheur » et explorer le programme à venir pour ce début de saison, une interview menée par Roxane. Puis nous écouterons dans la deuxième partie de l'émission Julie Bossard, coordinatrice en lien avec les publics au 99 bis de Oigny, nous détailler la programmation riche et plurielle, mêlant spectacles, concerts, ateliers, visites, balades et autres événements festifs, à l'instar de Trouille Bleue le 31 octobre, une interview menée par Pierre.

0: nous avons le plaisir d'avoir en studio Juliette Barthélémy, qui est directrice de la médiation au musée du Louvre-Lens. Nous allons parler ensemble de la nouvelle exposition intitulée « Trop mignon, l'art du bonheur » et explorer le programme à venir pour ce début de saison. L'émission est bien sûr accompagnée de musique pour la joie de découvrir ou redécouvrir des artistes, pour se donner de la force ou partager de la joie. Mais commençons tout d'abord par discuter avec vous, Juliette, de cette exposition qui réunit près de 300 chefs-d'œuvre, peintures, sculptures, photographies, vidéos, objets, films, livres, installations. L'exposition « Trop mignon, l'art du bonheur » avec ce fil directeur « Pourquoi et comment les œuvres d'art nous font-elles du bien ?» Alors, on peut se demander, peut-on accompagner Kant lorsqu'il écrit, dans la faculté de juger, que nous avons un sens esthétique commun qui ne nécessite aucune démonstration ? En somme, trouve-t-on, toutes et tous, les mêmes choses adorables ? Alors, voici ma première question. Que peut-on voir de mignon dans cette exposition et dans quel esprit avez-vous monté celle-ci ?
1: Bonjour Roxane, bonjour tout le monde. Ça commence fort quand même. La première question, elle est très directe. Mais effectivement, c'est vrai que le titre « Trop mignon », ça donne tout de suite le sentiment, et c'est vrai d'ailleurs, qu'on va voir des choses très très mignonnes. Le terme « trop mignon », c'est un terme qui est très très utilisé aujourd'hui, mais qui est ancien, et je reviendrai peut-être tout à l'heure dessus, mais c'est un terme qui est utilisé depuis le 15e siècle. Et là, la directrice du musée qui s'appelle Annabelle Ténès, que certains d'entre vous connaissent, a travaillé avec une autre directrice des musées de Strasbourg. Et elles ont l'habitude de dire que c'est un sujet qui les travaille depuis plus de 20 ans. Elles sont copines et en fait, elles se parlent de ce phénomène du trop mignon depuis très longtemps. Et elles se disaient, mais ce serait quand même vraiment drôle de faire une exposition sur ce terme et sur ce que ça englobe en fait. Et il suffit de se promener, ceux qui ont des enfants, des petits-enfants, ceux qui ont des copains, copines, des jeunes. On le dit très facilement en fait, ce mot « trop mignon ». Et ce qu'on a voulu savoir, enfin ce qu'on a cherché à savoir et ce qu'on veut montrer dans l'exposition, c'est à quoi ça correspond. Là, vous l'avez dit, il y a 300 œuvres. Donc, normalement, devant chacune d'elles, on doit dire « Oh, c'est trop mignon ». Voilà, c'est devenu d'ailleurs un tic dans l'équipe. À chaque fois qu'on voit quelque chose qui nous touche, on dit que c'est trop mignon. Et bon, voilà, après, on va un petit peu plus loin. On se demande si forcément, à partir du moment où on ressent de manière immédiate ce sentiment de « c'est mignon », est-ce que finalement, ce que l'on regarde est vraiment mignon ? Et on se rend compte dans l'exposition que... Bah, parfois, derrière des choses trop mignonnes, se cachent des choses qu'ils sont beaucoup moins. Mmh. Et c'est ça qui est aussi intéressant dans le déroulement. Et dans... Mais bon, si on veut se faire du bien, puisque vous l'avez dit en introduction, ça, c'est une exposition qui est très lumineuse, très, très brillante, très colorée. Et rien que pour ça, déjà, elle fait du bien.
0: Ouais. Elle est visible jusque quand, cette exposition ?
1: Alors, elle est visible jusqu'au 20, que je ne me trompe pas de date exacte, 20 janvier, si je ne me trompe pas. Je n'ai pas mis mes lunettes, alors du coup, je ne vois pas bien la date. Mais... Non, le 18, pardon, je ne me trompe pas, ce serait dommage. C'est inscrit quand même après sur les ondes, le 18 janvier. Donc, elle a ouvert mardi, on a fait ce qu'on appelle le vernissage, donc on a ouvert en grand l'exposition. Et là, elle est ouverte tous les jours, sauf le mardi, puisque le musée, c'est son jour de fermeture le mardi, jusqu'au 18 janvier.
0: Parfait. Et alors, vous disiez que ce terme date du 15e siècle. Qu'est-ce qui recoupe mignon ?
1: Alors ça, c'est assez rigolo hein, de revenir sur l'historique et l'usage de ce mot mignon, parce qu'on a usé de ce mot-là, on a utilisé le mot mignon en parlant d'une partie de l'entourage du roi de France. On appelait certains des princes qui entouraient le roi, enfin en tout cas des hommes, des gentilshommes qui accompagnent le roi à la cour, on les appelait les mignons. Et ça a eu une signification un peu péjorative à un moment donné. En fait, ça dépendait du roi qui était entouré. Mais c'est vrai que c'est intéressant parce que le mignon, enfin, en tout cas, le mignon et celui qui entourait, le gentilhomme qui entourait le roi, c'était d'abord souvent des nobles, pas que, mais souvent des nobles. Et ils étaient éduqués pour aller à la guerre avec le roi. Ils formaient comme un espèce de paravent autour du roi. Ils le protégeaient, ils l'accompagnaient. À l'époque, je rappelle aussi qu'on dormait avec le roi. C'était un grand avantage, un privilège que de dormir dans la chambre du roi, même si on n'était pas l'amant du roi. On pouvait dormir dans la même chambre que lui et c'était un privilège. Et donc les mignons, c'est vrai que c'est sous Henri III qu'on a donné une connotation un peu péjorative. Mais ça, c'est intéressant dans l'histoire du vêtement et l'histoire de la mode parce que le roi Henri III était un roi très raffiné. Donc c'est un roi qui s'habillait, qui mettait beaucoup de dentelles, ce qu'on appelle des fraises. Donc autour du cou, vous savez, l'espèce de collerette en dentelle. Et donc voilà, c'était des hommes qui étaient à la fois de grands guerriers qui qui était en même temps très fin, très raffiné, qui aimait la poésie, la littérature. Et donc, on les a appelés les mignons du roi, en sous-entendant qu'ils étaient, voilà, ils avaient de belles manières. Et donc, on les qualifiait d'hommes un peu efféminés. Mais en fait, finalement, ils étaient à la fois voilà, guerriers et poètes. Je ne sais pas si on peut dire ça comme ça. Mais donc, on les a appelés les mignons du roi. Alors après, aujourd'hui, cette qualification de mignon, c'est ce qui suscite en fait de l'émotion. C'est ça qu'on a, de l'empathie, de la sympathie, de l'empathie. On va dire mignon comme quelque chose nous semble très, très mignon. Et d'ailleurs, dans l'expo, on dit qu'il y a une partie du trop mignon, c'est le très petit. Alors, ce n'est pas que le très petit, parce qu'il y a des œuvres mignonnes grandes, mais le très petit, ça suscite souvent le mignon, enfin la qualification en tout cas de mignon. Donc aujourd'hui, c'est beaucoup plus étendu que juste cette caractéristique des hommes qui accompagnaient, enfin des fidèles du roi. Voilà, c'est plutôt attribué à ce qui fait naître chez nous, ce qui fait un peu fondre notre cœur. Voilà, si je résume un peu.
0: Par-delà le sentiment du beau, c'est tout ça en plus.
1: Oui, parce que vous avez parlé d'esthétique au début de Kant, et la définition de l'esthétique, ça sous-entendrait une appréciation de quelque chose qui peut être beau, ou en tout cas qui attire le regard et qui suscite des émotions esthétiques, justement. Là, le mignon, c'est au-delà, hein, parce que ce qui est intéressant aussi, c'est de voir qu'en fait, on ne le fait pas exprès. Quand on dit que c'est trop mignon, c'est quelque chose d'assez incontrôlable. C'est ça qui est intéressant et qui a donné... alors en fait, c'est toute une histoire aussi, parce que c'est des études qui ont été faites par des chercheurs en médecine au départ. Hein. D'ailleurs, c'est un chercheur en médecine pendant la Seconde Guerre mondiale, sous le régime nazi, en fait, qui avait fait des études pour voir quelles étaient les caractéristiques de la beauté parfaite, hein, si je résume, de génisme. Parce qu'on parle de génisme, c'est-à-dire un espèce d'eugénisme, pardon, c'est une espèce de morphologie parfaite. Donc lui, il s'intéresse à la question en disant, mais tiens, est-ce qu'il y a une morphologie parfaite? Et dans ses études, il découvre qu'en fait, à travers toutes les époques et même, je dirais, tous les continents, on a une même attirance pour des caractéristiques physiques qui se retrouvent et que vous allez retrouver très facilement là, si dans les auditeurs, il y a des plus jeunes et des moins jeunes d'ailleurs, c'est par exemple les grands yeux ronds qu'on va retrouver dans les personnages de manga, par exemple. Hein, c'est pour
0: ça. Je voulais demander justement la différence avec le kawaii. Ça fait penser tout de suite au kawaii.
1: Bien sûr. En fait, le mignon, c'est le terme français. Kawaii, c'est le terme japonais. Et cute, c'est le terme anglais. Mais on dit aussi trop cute. Mm-hmm. Donc, mais c'est le même terme, en fait. Hein. C'est juste une traduction. Et donc, ça va aussi, évidemment, être assimilé, le kawaii, au japonais, à tout ce qui entoure l'art et le goût qu'on a aujourd'hui pour le japonais, notamment pour les mangas, les animés. Voilà. Mais finalement, on retrouve effectivement ces caractéristiques physiques. Donc le rond, hein, ça, en général, enfin le mignon, c'est quelque chose d'arrondi, avec si c'est des personnages animaliers ou humains, avec de grands yeux, des joues un peu rebondies. On a aussi des membres assez courts aussi, et voilà, un corps assez arrondi. Et on associe aussi ça à quelque chose qui semble ou qui est moelleux. Et aujourd'hui, on a beaucoup les squishies. Les enfants, ils demandent tous des choses qui sont un peu anti-stress aussi, mais qui donnent une satisfaction. C'est ça qui est drôle quand même. En fait, c'est satisfaisant. Alors ça, c'est aussi un mot qui est très utilisé par les plus jeunes. Et en fait, c'est une traduction de satisfying. D'ailleurs, c'est un mot anglais. Nous, on ne disait pas quand... Enfin, voilà, moi, je suis plus âgée que les jeunes qui nous entendent, mais on ne disait pas c'est satisfaisant. Et les jeunes, ils utilisent ça. C'est finalement, le satisfaisant, il va aussi avec le trop mignon. C'est-à-dire quelque chose qui me fait du bien. Je ne sais pas trop pourquoi, mais en fait, quand même, ça me fait du bien.
0: Comme aussi, par exemple, voir deux animaux de deux espèces différentes se faire un câlin. Immédiatement, on se dit ça aussi.
1: Eh oui. Et aujourd'hui, on le retrouve aussi beaucoup sur les réseaux sociaux. C'est-à-dire qu'on a, quand on commence à regarder des vidéos de chats, on peut avoir, sur notre fil, on se retrouve avec plein de vidéos de chats. Voilà, sur TikTok, Instagram, on va avoir. Et finalement, c'est un espèce de petit shoot de bonheur. C'est-à-dire qu'on est sur notre journée, on regarde, on voit deux chats qui s'embrassent, ou un chat et un chien qui sont... Et c'est très, très touchant. Et d'ailleurs, c'est rigolo parce que dans l'exposition, on montre la première vidéo qui a été tournée par les frères Lumière. Et c'est quand même étonnant, c'est une vidéo de chat. Et c'est pas un chat qui est en train de chasser une souris. Hein. Enfin, vous voyez, où là, on pourrait un peu casser la dynamique. Oh, c'est mignon. Ben non, il vient de croquer une tête de souris. Ce serait plus rigolo du tout.
0: Ouais, ils ont ce double aspect, les chats.
1: Ah, ben oui. Ah, ben d'ailleurs, on pourrait en venir, parce qu'il y a une section sur les animaux mignons aussi, qu'on considère comme mignons. Je finis mon truc, oui, sinon je vais m'en mêler. Mais... et donc, effectivement, la première vidéo des Frères Lumière, quand ils tournent leur première vidéo, c'est quand même incroyable pour les gens, parce que la télé n'existe pas à ce moment-là. Et ben, c'est une vidéo de chat en train de jouer. Il s'agrippe à un rideau. Et on la montre. Et oui, pardon, Roxane. Et donc, vous parliez effectivement de la double nature du chat, hein, qui est à la fois un... Et ben ça, on le montre aussi à notre manière dans l'exposition, parce qu'il y a une grosse section des chats. Vous en voyez, si vous aimez les chats, il faut venir. Il y a des chats de toutes. On va voir le petit chat égyptien. Et puis, on va aussi voir le chien. On a des petites vidéos avec des chats qui jouent, justement. On a des chats peints par un artiste, c'est pas une blague, qui s'appelle Kawai, un artiste japonais qui s'appelle Kawai, qui fait un gros tableau, on dirait un grand tableau d'église. En fait, à la place des personnages religieux, il a mis des chats. Donc, c'est une exposition qui est aussi rigolote, parce que c'est très... Voilà, c'est très... très coloré, très contemporain. Enfin, finalement, on voit des couleurs que nous, on aime bien aussi aujourd'hui, du fluo, du lumineux, du brillant, du rose, évidemment. Ouais, c'est beaucoup de rose aussi. Et donc, oui, l'animal, même s'il a une double personnalité, je dirais, bah, il est représenté. Et parfois, on va au-delà de cette double personnalité pour voir que le côté mignon. Et le chat, c'est une peluche, en fait, un chat. C'est doux, c'est câlin, on a envie de le caresser. C'est gracieux, voilà. C'est vrai que ça rassemble beaucoup, beaucoup des caractéristiques du mignon. C'est très attirant. Et en même temps, mais c'est un animal, c'est un chasseur, quoi. Il faut bien qu'il... Normalement, il doit chasser pour vivre. Donc, c'est un carnassier. Et c'est vrai que quand on le voit choper une souris, c'est toujours moins rigolo.
2: Et les libellules aussi sont considérées comme très mignonnes, très belles. Mais c'est le prédateur le plus dangereux, le plus féroce.
1: Exactement. D'ailleurs, vous savez que en anglais, hein, la libellule, ça se dit dragonfly. Donc, c'est une mouche dragon. Donc, évidemment, on sous-entend chez les Anglais beaucoup plus cette double personnalité de la libellule, qui est sinon un personnage, enfin voilà, un animal, c'est vrai, féerique, qui attire plutôt à voilà, quelque chose de doux et de poétique. Et donc, là, on montre par exemple des chats et des hippopotames aussi. L'hippopotame, c'est rigolo parce que c'est un animal qui est très rond et qui, par sa forme, va justement susciter cette caractéristique de trop mignon. Alors que, mais on le sait, puis aujourd'hui on voit des reportages, on voit bien que les Égyptiens vivent côte à côte, enfin à côté des hippopotames, qui sont des animaux extrêmement féroces et très dangereux encore pour les Égyptiens aujourd'hui, et n'en parlons pas, enfin, à l'époque des Égyptiens, des rois, des pharaons égyptiens qu'on connaît, on craignait davantage l'hippopotame qu'on ne s'en faisait un copain dans la cour de récréation, hein, c'était vraiment... Mais aujourd'hui, l'hippopotame égyptien, on en connaît un, nous, en France, on l'appelle le petit Noun, parce qu'il y a eu un livre autour de ce petit hippopotame égyptien qui est au Louvre, qu'on a dans l'expo, là. C'est un petit hippopotame bleu en faïence, très très beau, très, avec des petits décors géométriques, enfin, vraiment très mignon justement. Et c'est vrai que pour se l'approprier, pour vaincre ses peurs aussi, l'Égyptien en fait un dieu qui va être à la fois un dieu protecteur du Nil, bon en même temps c'est aussi le représentant de Seth, qui est le dieu qui est le frère d'Osiris et qui est plutôt celui qui apporte le désordre. Vous voyez comment il y a une double, c'est ce que vous disiez là à l'instant pour les chats, il y a une double réception puis une double sensation devant cet animal. Mais quand on le voit dans sa petite vitrine là en bleu, ses petites, sa petite, il y a aussi une bouche un peu en une petite bouche toute mignonne, mais quand il l'ouvre, il a des dents énormes. Puis il était très fort. C'était une des sources de mortalité les plus élevées, hein, en Égypte, le plus que le crocodile encore.
2: Oui. Je crois qu'aujourd'hui encore, l'hippopotame fait partie des animaux les plus dangereux. Exactement. Pour en termes d'accidents mortels humains.
1: Tout à fait. Plus que le tigre même.
2: Ouais. Puis oui, c'est intéressant, ce double. Quelles autres œuvres peut-on donner comme exemple dans ce qu'on peut voir dans l'exposition?
1: Alors, c'est une exposition qui va mélanger. Alors, on va de 3500 avant Jésus-Christ avec un petit jouet qui représente un hérisson. C'est un petit jouet d'enfant et c'est une petite charrette qui se tire et c'est un petit hérisson dessus. Et puis voilà, on va traverser les époques, les siècles, et les territoires. Donc on va jusqu'à aujourd'hui. On a des artistes justement qui ont fait Kawai, dont j'ai parlé tout à l'heure, a fait cette œuvre précise pour l'expo. Et je trouve que ce qui est chouette aussi, c'est que c'est une exposition qui va convenir à tous les âges. C'est pas toujours facile de se balader, d'aller avec des enfants dans un musée, des ados aussi. Et là, en fait, vous allez retrouver des choses qui sont certes plutôt d'art ancien, mais on va retrouver ses caractéristiques. Un portrait du 18e, par exemple, c'est rigolo parce qu'on retrouve les yeux du manga, vraiment, pour que le petit personnage, la petite fille qui est peinte par Chardin, soit mignonne. Chardin lui a fait des yeux ronds. Boyi, c'est un autre artiste. Il fait aussi des enfants avec des yeux très ronds et des petites joues toutes rebondies. Donc, on va avoir ses œuvres et c'est rigolo. Enfin, je dis beaucoup rigolo, mais c'est parce que je pense que c'est une expo qui est effectivement assez drôle. On va mettre côte à côte des œuvres plutôt anciennes avec des œuvres très contemporaines en montrant que bah voilà, dans l'art contemporain, on retrouve les mêmes caractéristiques du mignon. Et donc, on va voir de la peinture. Par exemple, on est accueilli à l'entrée de l'exposition par une œuvre qui est assez connue. Et je suis en train de chercher son nom, pardon, parce que de temps en temps, j'ai des petits trous de mémoire, ce qui est très mal pour quelqu'un qui travaille dans un musée qui est tout le temps en train de parler d'œuvres.
2: On ne peut pas retenir tout non plus.
1: Non, mais en fait, il est tellement connu que j'ai honte de ne pas avoir son nom. Il est l'auteur de Koons, pardon, c'est Jeff Koons. Oui, il est quand même vraiment très connu, c'est embêtant que je l'oublie. Jeff Koons qui est très connu parce qu'il a plusieurs fois présenté un chien. On a l'impression qu'il est fait en ballon. Vous savez, quand on fait des figures avec des ballons qu'on plie, là, comme au cirque, par on fait ça où et bon voilà, on a des petits chiens de Jeff Koons, mais là dans l'entrée on a un énorme oiseau, on dirait une boule de Noël géante parce qu'il est dans la même matière, et sur son dos il a des fleurs, donc voilà, c'est un oiseau géant mais très mignon, et c'est une première œuvre qui quand même justement fait bien introduit bien le propos du mignon, parce que finalement on pourrait dire aussi parfois que c'est un peu trop, quoi, parce que le mignon il y a presque aussi ce sens, quand on en a un peu, je disais tout à l'heure, un petit shoot de mignon pendant la journée, on mange, c'est aussi manger une sucrerie, enfin un bonbon, regarder quelque chose qui me fait du bien, et en même temps c'est aussi quand on a, d'ailleurs quand on mange trop de bonbons, les enfants le savent bien, ou même des adultes, c'est quand ils mangent trop de bonbons après ils ont des subés un peu, enfin il y a le corps qui dit c'est trop, là, t'en as fait trop. Il y a aussi ce sentiment qui est traduit, hein, dans l'expo.
2: Est-ce qu'il y a ce sentiment du début à la fin de l'exposition, justement, où à force de voir plein d'œuvres mignonnes arriver à la fin, on commence à moins être touché, ou vous avez réussi à... j'imagine que c'est très subjectif ça, hein, mais cet aspect-là, j'imagine qu'à la fin, on est peut-être étonné par d'autres choses, on remarque des détails, mais on commence à avoir pris l'habitude de voir des choses mignonnes. Quel sentiment se dégage de ce parcours, justement? Est-ce qu'à un moment donné, on a... une surdose de mignon.
1: Ouais. Alors on pourrait, sauf que l'exposition elle sert aussi à ça, c'est à se poser des questions sur ce qu'on ressent. Et on tourne beaucoup autour de la question de l'émotion. Qu'est-ce que l'œuvre suscite comme émotion chez moi? Et pourquoi elle la suscite? Et donc évidemment, on met des œuvres... je pense à une œuvre de Asquith qui est un artiste contemporain, hein, qui est installé à New York, mais qui peint les furbies. Il fait un grand tableau plein de furbies. Et donc là aussi, c'est un personnage. Alors Furbie, c'est plus ancien. Aujourd'hui, on a plutôt un autre personnage. Décidément, aujourd'hui, je suis pas... Je pensais au... Si tout le monde en a des petits accrochés à son... Je suis sûre dans les auditeurs, s'ils étaient là, ils me diraient tout de suite des petits personnages accrochés au sac à dos et au cartable des enfants aujourd'hui. Donc il a fait le portrait des Furbies et puis le portrait du... Il a des petites dents pointues, là. Oh. Vous ne connaissez pas, vous?
2: Je pense que je vois, mais je n'ai pas le nom.
1: Ah oui, je vais le retrouver.
2: Mais pour les Furbies, je voulais rebondir là-dessus, parce que ma mère me volait mes Furbies et a voulu les garder. J'ai grandi et que j'ai passé la mode des Furbies, elle les a gardées.
1: Et elle les a gardées. Voilà, ça ne m'étonne pas du tout, parce qu'effectivement, le trop mignon, ce n'est pas qu'une question de... C'est pas qu'une question d'âge. Hein. On voit bien que, justement, ce que je disais tout à l'heure, c'est qu'on s'est rendu compte que ces caractéristiques, elles faisaient fondre le cœur de tout le monde. Et c'est ça qui est un peu interrogeant. Non, je le retrouve pas. C'est dommage, il n'y a pas de micro direct avec vos auditeurs. Ça, ce serait bien, parce que je suis sûre qu'ils me donneraient la réponse du petit personnage. Là, allez, tout le monde en achète. Ils ont des petits yeux. Puis je ne le retrouve pas dans le catalogue. En plus, mes collègues vont me dire, mais vraiment... je pense que c'est parce que...
2: Comme ça, on évite de faire de la publicité.
1: Oui, d'accord, ok. D'accord. Mais je pense qu'ils vont savoir de qui...
2: Tout le monde voit à quoi on fait référence, à mon avis.
1: Et donc, pour revenir à votre question, je ne pense pas qu'on fasse une overdose, parce que justement, il y a des choses, on essaie de montrer... on a tout un dispositif de vote, où on dit aux gens, voilà, vous pouvez écouter le personnage de votre peinture ou de votre sculpture qui vous parle et qui vous dit pourquoi il faut le choisir, pourquoi il faut dire que c'est lui, l'élire lui, l'objet ou l'œuvre la plus mignonne. Et à la fin, vous pouvez voter sur un écran. Voilà. Et en fait, même dans les œuvres choisies, c'est vrai qu'on peut se dire elle est mignonne et est-ce qu'elle correspond justement à ses caractéristiques ? Est-ce que ce qui est derrière, parce qu'on a une section sur le mignon et ce qui se cache derrière le mignon, hein, on l'appelle le mignon s'en va en guerre parce que le mignon, il est utilisé aussi pour adoucir parfois des doctrines qui sont très, très malveillantes ou pour adoucir des concepts. Même le concept même de la guerre, il est adouci par l'image du soldat avec un petit chat dans les bras. Alors, ça correspond à deux choses. Ça correspond au fait que dans la vie, dans les tranchées ou la vie pendant la guerre, elle est très dure et qu'on s'adoucit la vie avec des petits chats et des objets qui adoucissent des journées qui sont...
2: Dans notre actualité politique, il y a eu ça aussi dans le cadre de la dédiabolisation d'une candidate d'extrême droite, de jouer sur cet aspect-là.
1: Tout à fait, on va le retrouver très souvent. D'ailleurs, c'est un outil de propagande aussi, le mignon. On a d'autres personnes qui ont aussi, d'ailleurs, de manière très affirmée, on dit je viens à tel endroit, tel endroit centre du pouvoir américain, je viens avec mon enfant parce que ça va me donner, je vais être humanisée, en fait, grâce à la présence de mon petit garçon. Ah oui, c'est très utilisé. Et d'ailleurs, on a une petite section dans l'exposition qui montre des grands personnages. Hitler caresse une biche. Vous voyez, alors elle est un peu protégée, cette section, c'est-à-dire qu'on avertit, on dit ça ne veut pas dire que nous, on est d'accord avec cette propagande, mais on l'observe. Et il faut le savoir aussi que parfois, pour adoucir des propos très durs ou très, très extrêmes, on va pouvoir mettre l'animal qui, lui, de manière instinctive, comme l'ont découvert donc les éthologues chercheurs, justement, j'en parlais tout à l'heure avec le chercheur allemand, eh bien, on va pouvoir faire peut-être valider ou accepter des idées qui ne sont pas du tout mignonnes, pour le coup.
2: Mmh. Oui, c'est très intéressant. Oui. Au Louvre Lens, vous organisez beaucoup de choses. Est-ce qu'il y a dans la programmation qui va arriver bientôt des choses à annoncer à nos auditeurs, auditrices en termes d'ateliers, etc.
1: Oui, c'est vrai qu'on a une belle programmation. Puis un sujet comme celui-là, c'est assez facile, je disais tout à l'heure, à la fois pour plaire à des adultes qui aiment bien les expos, parce qu'ils iront chercher peut-être le sens profond de l'exposition. Et puis aussi, quelque chose pour les enfants, il faut être toujours, et même les ados, faut que la couverture, elle soit quand même belle, qu'il y ait quelque chose quand même qui soit très captivant. Et donc, c'est plus facile là pour les parents de dire, on va aller faire l'exposition, on a une très belle programmation, par exemple, pendant les vacances, hein, les vacances d'octobre. Et les vacances de Noël, on va avoir une très très belle programmation avec des ateliers qui seront en continu. On pourra aller voir l'expo, mais en même temps, aller dessiner, créer des petites choses. On a une très très belle journée d'Halloween, évidemment, le 31, avec un défilé de masques. Et là, on verra plutôt l'horrible mignon, c'est-à-dire ce pourquoi on dit « Oh, c'est mignon !» même si ça ne l'est pas du tout. Et puis, c'est vrai qu'on a une programmation vraiment... en continu, quoi, quand on vient. Là, même si vous venez demain au musée avec votre enfant ou ce week-end, alors ce week-end, c'est gratuit, l'exposition est gratuite. Le premier week-end d'ouverture des expositions, c'est toujours gratuit. Donc, c'est aussi parfois l'occasion d'y aller une première fois, voir un peu si ça nous plaît, ce qu'on en a pensé, et puis de pouvoir revenir peut-être plus longuement ensuite. Et donc, on a de toute façon intégré à l'exposition des jeux, des petits parcours, justement le parcours du vote. On peut mettre son casque ou mettre l'application sur son téléphone et puis écouter les commentaires. On a soit les commentaires des commissaires, soit les commentaires des petites œuvres justement, des petites œuvres mignonnes. Et puis on peut aller voter, et puis on peut jouer, on a un chercher-trouve, il y a plein de choses. On peut toujours aller à la médiathèque aussi, parce qu'à la médiathèque, on a toujours des petites activités qui sont libres. Et puis après, on a des gros week-ends. On a une belle programmation cinéma aussi, parce que peut-être que vous connaissez ce qu'on le fait en partenariat avec la CAL.
2: Les petits au cinéma.
1: Voilà, et les mioches au cinoche. Je trouve qu'il est pas mal trouvé. Les mioches au cinoche. Et les mioches au cinoche, c'est le mercredi. Et c'est toujours associé avec une pratique d'un petit atelier derrière, donc il y a le film, donc là on a quand même un beau cycle de dessins animés, d'animés. Je regarde la date du premier. Le premier, parce que c'est un par mois, les mioches au cinoche. Donc le premier sera le 14 octobre avec Anzu, chat fantôme. Et puis ensuite, on a Mirai, ma petite sœur, le 18 novembre. On a le petit chat curieux le 9 décembre. Et puis on a Ponyo sur la falaise, le très célèbre Miyazaki, qui en janvier, le 13 janvier. Et on a un cycle Miyazaki. Ça, c'est assez. C'est chouette. On aura tout. Une journée du mignon. Je vais regarder comment on l'a appelé, parce qu'on a donné des petits noms pour nos grosses journées. Donc on a une journée, c'est le 10 octobre, là plus particulièrement pour les familles. Que je dise pas de bêtises, la fête, une fête mignonne comme tout. Ça, c'est le samedi 10 octobre où on va avoir du cinéma toute la journée à la Seine, parce que vous savez qu'on a une grande salle de cinéma aussi. Donc, on va avoir dès 10h30, on peut regarder Mon voisin Totoro. Et puis après, on a une conférence sur qui a peur du mignon. Ça, c'est chouette parce que c'est aussi, tout à l'heure, on le disait, mais on a travaillé avec des philosophes qui s'appellent Sarah Troche et Justine Dupuis, qui travaillent à l'Université de Lille et qui ont travaillé sur le mignon et sur le pouvoir vraiment extrêmement puissant, enfin la grande puissance du mignon. Et donc, il y a une conférence aussi, ça dépend ce que vous venez chercher en fait au musée. Et puis, on a un concert, Le monde merveilleux de Miyazaki. Et là, on a des projections des films animés de Miyazaki avec des musiciens qui vont jouer aussi devant le film. Et puis, on a Halloween. Je l'ai dit tout
2: et
1: à l'heure.
2: Et c'est à quelle date?
1: Alors ça, ce sera donc lors de la fête mignonne comme tout, le samedi 10 octobre. Voilà, donc on a... Et puis parallèlement, on fait toujours des ateliers. Donc quand vous venez, c'est libre, on peut s'asseoir, faire un petit atelier pendant 10 minutes, un quart d'heure ou repartir. On fait toujours aussi les formats visite, si vous aimez bien avoir les pistes. C'est-à-dire, je vais voir une expo, j'ai envie de comprendre comment elle fonctionne, j'ai envie de savoir quels sont ceux que je dois savoir pour bien la comprendre. Ça dure une heure, on en a 3 par jour, des visites comme ça. Et hop, on a les grandes pistes. Et puis après, on peut se balader seul et regarder les petits détails, justement, des petites œuvres minuscules ou des plus grandes. Ça, c'est tous les jours, les visites. Et donc, on a Halloween, le défilé des créatures. Ça, c'est une très, très, très belle journée. On va faire un défilé déguisé. On proposera aussi de faire des petits masques pendant la journée. Et on a le cinéma Gremlins à 18h. Donc là, il y a vraiment plein de choses. Et puis, il faut regarder en détail. Sur le site, on retrouve tout. Mais il y a aussi une journée qui s'appelle la journée Doudou, Joujou et compagnie. Et ça, ce sera le dimanche 22 novembre. Où on aura à la fois des ateliers créatifs, mais aussi un ciné-concert à 18h. Et puis des petites lectures, toute une histoire pour les petits. On réfléchit quand même toujours beaucoup pour que tout le monde trouve quelque chose, quel que soit le moment où il arrive au musée. En fait, il y a toujours des choses qui sont faites en autonomie. Et puis d'autres choses qui sont faites avec des accompagnements de notre équipe de médiateurs et de médiatrices. Donc on peut toujours trouver un temps on voit des choses, on peut faire une petite pause, on peut aller lire, on peut faire un tour dans le parc. Enfin, c'est toujours agréable. On peut vraiment passer une heure ou une heure et demie très très agréable en famille ou seul parce qu'il y a du monde quoi dans le musée. Donc c'est un peu l'exposition de rentrée qui fait du bien. Je vous ai entendu tout à l'heure dans votre introduction dire si on est bien, c'est chouette, on est ensemble. Et puis si on n'est pas bien, ça fait du bien en fait d'écouter une émission à Radio Rebelle ou d'aller faire écouter un morceau de musique. On voit aussi tout le pouvoir de la musique ou venir faire un tour dans l'exposition.
2: J'espère que ça vous aura donné envie de venir voir l'exposition trop mignon. À vous, auditeurs, auditrices, ou participer aux activités aux journées temps fort. Merci beaucoup d'être venue, Juliette.
1: Merci pour cette invitation.

0: nous sommes en compagnie de Julie Bossard, coordinatrice Cléa et qui travaille en lien avec les publics et qui aujourd'hui prend la casquette de communicante pour nous parler de ce que l'équipe du 99 bis vous a concocté pour les prochaines semaines. Donc déjà, salut Julie et merci d'être à l'antenne de Micro Rebelle.
1: Bonjour, merci. Merci à toi.
0: On a déjà eu l'occasion d'inviter à de nombreuses reprises le 99 bis de Wani. Mais une piqûre de rappel, ça ne mange pas de pain. Donc déjà, le 99 bis, c'est quoi ?
1: Alors le 99 bis, c'est comme tu l'as dit, un ancien site minier qui a fermé ses portes en 1990 et qui donc a été reconverti en lieu culturel. Et donc on propose vraiment de multiples choses, que ça passe par le patrimoine, les musiques actuelles, le spectacle vivant, l'art contemporain. Donc il y en a un peu pour tout le monde. Et c'est un site aujourd'hui qui est ouvert pour tout ce qui est visite patrimoniale du mercredi au dimanche. Donc ne pas hésiter, et on a bien sûr une programmation de concerts, de spectacles, de résidences d'artistes qui sont proposées tout au long de l'année.
0: Oui, parce que le 99 bis, c'est quand même beaucoup d'espaces différents entre le métaphone, entre effectivement la salle des douches où il y a l'exposition, il y a aussi un peu toute la friche un peu autour, notamment avec le bâtiment, la salle des machines, avec les travaux aussi en cours ou à venir. C'est aussi des petits amphithéâtres, des espaces studios. Enfin, je sais pas, tu peux peut-être décrire en quelques mots toute cette étendue qu'on peut voir quand on passe la tête là-bas.
1: Oui, complètement. On a donc bien sûr la salle des machines qui est, comme tu l'as dit, en travaux jusque 2028. Donc, on pourra accueillir à nouveau le public dans les salles des machines où il y aura tout un parcours du visiteur qui aura été mis en place. On a donc la salle des douches qui accueille l'exposition Remontée au jour qui est encore ouverte jusque décembre, donc ne pas hésiter à passer voir, elle est gratuite en entrée. On a aussi donc l'auditorium qui est un espace de travail pour les artistes par exemple qu'on accompagne en résidence et qui souhaitent créer des projets artistiques et aussi des spectacles. Puis on a les studios qui, eux, sont ouverts pour justement les personnes qui souhaitent produire de la musique. On a donc 6 studios qui sont disponibles.
0: Avec des équipements prévus pour pouvoir s'enregistrer, enregistrer des instruments, des voix.
1: Exactement. On a des amplis basses, on a un piano, micro et batterie. Donc on a de quoi faire. Et puis bien sûr, libre chacun qui ramène son instrument. Ensuite.
0: Et puis il y a aussi un terri à côté pour aller se balader.
1: Exactement. Et la salle de concert, le métaphone, oui. Que je ne vais même pas citer.
0: Et justement, ouais, quand on regarde un peu la programmation, y a déjà beaucoup de concerts. On ne va pas forcément tous les aborder, mais il y a une grosse programmation qui est prévue ces prochaines semaines. Et moi, j'ai sélectionné quelques événements peut-être que je trouvais aussi un peu intéressants, qui peuvent peut-être intéresser aussi les auditeurs, auditrices. Et je pense notamment ce qui vient dans une dizaine de jours, c'est À l'ombre des arbres, donc par la compagnie Illimitée. Donc c'est le dimanche 4 octobre. Je ne sais pas si tu peux donner quelques infos un peu à quoi s'attendre.
1: Oui, alors complètement. À l'ombre des grands arbres, c'est une pièce de théâtre qui a été réalisée par Tony Melville, qui est déjà passé chez nous à de multiples reprises. Il a notamment fait par exemple le Cléa 2024-25 ou l'édition juste avant, je ne me souviens plus exactement. Donc c'est le dimanche 4 octobre, ça se déroulera dans les chaufferies que je n'ai pas cité tout à l'heure, mais qui a un autre espace aussi d'accueil à la fois donc séminaire entreprise et aussi pour justement plein d'événements qu'on propose à l'année comme À l'ombre des grands arbres. Donc c'est à partir de 4 ans et c'est à 5 euros tarif unique pour tous et toutes. Et donc c'est une pièce musicale pour l'enfance, c'est entre théâtre et concert et Tony Melville du coup a revisité des comptines qui vont ensuite être repris par deux musiciens. Donc on a Colline Ledoux qui est au chant et à l'accordéon et on a Alexandre Imbert qui est au chant, guitare et ukulélé.
0: Tu as déjà eu l'occasion de voir ce spectacle ou pas encore ?
1: Alors justement, c'est une bonne question, mais non, parce que c'est une résidence, donc c'est en création. Et justement, ça va être une première pour le dimanche 4 octobre, donc à ne pas hésiter à venir voir et découvrir cette toute nouvelle création de Tony Melvin et la compagnie Illimitée.
0: Mais quand tu dis en résidence, peut-être pour les auditeurs, auditrices, pas forcément familiers du terme, c'est vraiment qu'il a créé avec vous et avec certains membres de l'équipe, justement ce spectacle avec des retours, des accompagnements.
1: Exactement, c'est par exemple, on leur prête des salles mises à disposition pour qu'ils puissent eux créer et produire leur spectacle. Et il y a par exemple une générale qui se passera en amont où nous, on pourra la voir et donner nos retours pour justement donner nos avis aussi avant la première, le dimanche 4 octobre.
0: Et justement, pour la première, il y aura aussi un échange avec le public qui est prévu, tu sais?
1: Alors, je ne sais plus si ça a été dit. Il y aura peut-être un échange en fin de spectacle. Je pense que c'est possible, oui.
0: Ok. Et le même jour, là, le dimanche 4 octobre, il y a aussi ce que vous appelez les premiers dimanches du mois, dans le cadre notamment de l'exposition Remontée au jour. Et ouais, c'est une journée un peu complète qui s'adresse à plein de publics différents. Je ne sais pas si tu peux décrire un peu et puis dire aussi effectivement à qui ça s'adresse et quel type d'atelier, d'animation en fait, auxquels vont pouvoir participer les gens.
1: Alors complètement, le premier dimanche du mois, on a donc, comme je l'ai dit, à l'ombre des grands arbres. On a donc à 10h aussi une création d'un gris-gris en céramique. Donc c'est avec la céramiste Nini des Marronniers. Donc là, c'est plutôt pour ados-adultes, ça dure environ 2h30, 3h. Et le tarif est à 10 € pardon, et 5 € pour les abonnés. Et donc c'est un porte-bonheur en quelque sorte à confectionner soi-même à l'aide justement de la céramiste invitée. À 10h30 aussi, il y a une exposition en musique pour les 3-6 ans qui, eux, seront accompagnés à justement découvrir, par exemple, aussi les œuvres de l'exposition en musique, accompagnés de nos médiatrices, etc. Et eux, ensuite, seront invités justement à composer une chanson ou de la musique en lien avec justement l'exposition et les œuvres. Ensuite, on a bien entendu la visite guidée de l'exposition à 16h30 qui est gratuite et c'est à peu près 45 minutes. Donc tout le monde est le bienvenu, bien sûr. Et enfin, on a encore un autre porte-bonheur qui sera fabriqué en argile cette fois-ci, qui sera à 16h30 aussi. Donc ne pas hésiter à ce moment-là. Voilà, donc ça c'est un peu tout le récap du premier dimanche du mois. Il y en a pour tous les goûts et pour tout le monde, que ce soit atelier, visite et du coup spectacle-concert avec À l'ombre des grands arbres.
0: Et c'est sur réservation ou on vient et puis on s'inscrit le jour même?
1: Alors oui, c'est sur réservation. Il ne faut pas hésiter à aller sur le site du 99 bis pour pouvoir participer aux différentes activités.
0: Ok. Et on a commencé à en parler aussi, sans dire le nom, mais dans les studios justement du 99 bis, vous organisez aussi, c'est chaque mois il me semble, c'est les 99 Jam Session. Donc c'est un peu des moments un peu freestyle, c'est ça?
1: Exactement. C'est ça, on a les 99 Jam Sessions qui sont tous les premiers mercredis de chaque mois. Donc ça c'est à 19h, c'est entièrement gratuit et on invite vraiment tout le monde à venir et il y a juste à ramener son instrument et tout le monde peut jouer ce soit de l'improvisation aussi pour que tout le monde puisse jouer ensemble mais aussi les personnes qui souhaitent venir pour découvrir justement de la musique live sont aussi les bienvenus.
0: Okay. Donc ça c'est mercredi 7 octobre, donc le premier mercredi d'octobre pour le coup, donc c'est dès 19h, donc dans les rendez-vous au studio du 99 bis.
1: Exactement.
0: Et on poursuit, ça j'ai vu, enfin vous l'avez fait, vous y mettez un peu plus depuis quelques semaines, quelques mois au rap, et notamment là il me semble que c'est la deuxième ou troisième soirée rap de l'année civile, on va dire 2026. Donc c'est le vendredi 9 octobre dès 18h, donc il y a soirée rap avec showcase, contest, MC, open mic, table ronde. Je sais pas si tu as quelques infos supplémentaires sur un peu comment ça va se passer.
1: Oui, alors c'est vrai que c'est une première pour La Surface. Donc c'est le nom de la soirée rap. Donc c'est une soirée 100% rap. On aura des showcases d'artistes locaux. On accueille notamment quatre rappeurs qui viennent donc de Lille, Douai et Arras Libercourt. Donc on a Saft qui vient de Lille, on a Sitam qui vient de Douai, on a Naristem qui vient d'Arras et de Peter Nolan qui vient de Libercourt. Donc ne pas hésiter si on veut voir des artistes locaux, ils seront donc présents à cette soirée 100% rap. Et on a aussi un contest MC donc qui est sous forme de battle. Donc les personnes seront deux et il y aura un jury qui justement décidera de qui sera le meilleur rappeur sur le
0: Qui aura
1: moment.
0: gagné le fight?
1: Exactement. Et donc c'est encore ouvert aux inscriptions, ne pas hésiter si des personnes souhaitent se lancer. C'est avec bien sûr le texte si on l'a en amont ou un pro libre à chacune. La prod sera imposée pour les battles. Et c'est donc ouvert à tout le monde. Et pour donc le grand gagnant, il recevra 300 € pour justement construire son projet rap. Et il sera invité à la prochaine soirée La Surface pour justement être du côté des showcases. Voilà.
0: Et c'est l'occasion aussi peut-être pour des amateurs, j'imagine, du rap, qui commencent un petit peu à écrire. Je sais pas, des fois, je croise des jeunes au collège, au lycée, qui écrivent un petit peu, mais qui ne sont pas forcément à l'aise avec l'idée de faire une prod ou d'être en live. Ça peut être l'occasion aussi de s'exercer, de s'entraîner, et puis peut-être avoir des conseils aussi, j'imagine, de quelques, à la fois de personnes 9-9-bis, mais aussi peut-être des gens de la surface, qui peuvent un peu les aiguiller.
1: Complètement, c'est totalement le but et les jeunes sont les bienvenus, les moins jeunes aussi.
0: Oui.
1: Donc il y en a vraiment pour tout le monde. On a même aussi une table ronde qui parlera à chaque fois d'un sujet d'actualité rap. Là, cette soirée, ce sera sur quels sont les tremplins du rap et pour justement aider
0: À émerger.
1: exactement à émerger. Donc c'est totalement l'occasion pour ces jeunes de venir, ne pas hésiter à poser des questions. C'est vraiment un moment d'échange et de partage. Et on invitera aussi donc MC Lakpo, Wonderney et DJ Pédonji. Voilà.
0: Okay. Donc ça, la soirée rap, c'est le vendredi 9 octobre et comme tu disais, c'est encore possible de réserver, de s'inscrire pour participer, quoi.
1: Complètement.
0: Et on avance un petit peu dans le temps, de quelques semaines. Moi, je voyais, c'est le jeudi 22 octobre. Je trouvais ça intéressant parce qu'on a déjà un petit peu parlé de la question des résidences. Mais là, c'est Courir le risque par la compagnie du Rouault. Donc, c'est une sortie de résidence gratuite. Et peut-être dire un peu quelques mots sur ce qu'ils proposent, en fait.
1: Oui, carrément. Donc, comme tu l'as dit, c'est une sortie de résidence. Donc, c'est totalement gratuit. Elle est réalisée donc par la compagnie Duro, par Noémie Rosenblatt. C'est le jeudi 22 octobre à 10h30 et c'est à partir de 12 ans. Donc, c'est un concert théâtralisé qui part de la chèvre de Monsieur Seguin d'Alphonse Daudet et qui interroge justement sur l'adolescence et ses prises de risques. Donc, la notion aussi de liberté et d'émancipation. Il y aura une discussion à la fin de la pièce, donc ne pas hésiter à rester jusqu'au bout et participer à cette discussion sur justement la liberté, l'adolescence et les questions que l'adolescence a comme risque aussi à encourir parfois.
0: Oui, et puis j'imagine que ça permet aussi aux artistes de se nourrir aussi de ces discussions aussi pour leur spectacle, enfin ceux à venir aussi, j'imagine.
1: Complètement. Eux, après, justement, vu que c'est une sortie de résidence, ça leur permet aussi d'avoir le retour à chaud des publics. Et c'est aussi ça, la magie un peu des résidences, qui leur permet après d'ajuster leur concert, leur spectacle, si besoin.
0: Ok. Et je vais garder le meilleur pour la fin. D'abord, on va sauter au 6 novembre avec, pareil, c'est une compagnie aussi. Il faut toujours finir ce qu'on a commencé par Jeanne Lazare. Donc, c'est Les Grandes Absentes, c'est ça? Je ne sais pas si tu peux dire quelques mots aussi pour ce spectacle
1: Oui,
0: proposé.
1: complètement. Alors, Les Grandes Absentes, ça sera à 20h. C'est 10 € pour tout le monde, après 5 € je pense pour le tarif abonné comme d'habitude. Donc, il fait partie ce spectacle de Cycle Fan 2. Donc, le Cycle Fan 2, c'est tout ce qui concerne les réinterprétations de l'univers musical d'un artiste sur les 5 dernières décennies. Donc, Les Grandes Absentes en fait partie, puisque Les Grandes Absentes, c'est un spectacle sur Mylène Farmer et Céline Dion. Donc, c'est des témoignages, des lettres qui ont été recueillies par des fans et qui dévoilent leur rapport justement aux chansons des deux stars. Donc, quel rapport ils ont envers Céline Dion et Mylène Farmer et leurs chansons. Et donc, ces deux comédiennes qui sont sur scène et qui interrogent justement ce que signifie être une femme artiste, qu'est-ce que c'est que devenir une figure aussi publique et exercer un pouvoir symbolique en quelque sorte, et qu'est-ce que aussi ça fait ce genre de figure, qu'est-ce que ça rend possible pour ceux et celles qui les admirent et qui

0: en place.
1: Oui, complètement. L'année dernière, ça a été un réel succès et on a vraiment beaucoup aimé cette édition. Et cette année, on revient donc à partir de 16h le 31 octobre, bien entendu.
0: Il fera jour avant de commencer.
1: Oh oui, mais après, attention, la nuit arrivera.
0: C'est ça.
1: Jusque 20h30. Donc on a vraiment plusieurs activités qui vont se dérouler ce jour-là. On a donc un conte musical, on a aussi un concert lecture sur 1984 écrit par George Orwell. Le conte musical aussi, c'est Le Secret d'Antonio, donc sur la fête aussi du Mexique, la fête des morts, qui est un conte revisité par justement notre musicienne intervenante et notre médiatrice du 99 bis. On a aussi un concours spectacle, donc ne pas hésiter à venir avec son plus beau déguisement. Ce sera sur inscription, mais sur le site cette fois-ci. On sera aussi accompagné de Mathieu Gédrazac, qui sera un peu le jury et qui sera là pour faire le show. Exactement, pour faire le show. Et on a enfin, après, une batucada. Un jeu de piste aussi qui se déroulera justement sur tout le 99 bis.
0: Et c'est grand, donc ça peut être un grand jeu de piste.
1: Oui, totalement. On a aussi de la sérigraphie, des cocottes en papier, des jeux pour les familles. Donc voilà, c'est pour tout le monde, que ce soit seul, en famille, entre copains, voilà. C'est vraiment un moment très festif.
0: Et c'est, ouais, tu disais plusieurs activités, mais c'est aussi beaucoup d'activités en parallèle et pas uniquement qui se suivent, quoi. Enfin, l'idée, c'est qu'on peut choisir un peu ce qu'on a envie de faire sur le moment, quoi.
1: Oui, complètement. Justement, on essaie de faire en sorte qu'il y ait pour tous les âges et que ce soit des activités différentes ou que ce soit plutôt musical ou de la recherche avec des jeux de pistes, des activités plutôt manuelles comme la sérigraphie et les cocottes en papier. Donc voilà, il y aura vraiment de tout pour tout le monde et des food trucks aussi qui seront mis à disposition. Je les ai oubliés.
0: Il faut bien se nourrir entre 16h et
1: 20h30.
0: Il y aura des goûters prévus aussi peut-être ou c'est vraiment que repas pour le soir?
1: Je crois que c'est que repas pour le soir, mais il y aura peut-être des... Je ne veux pas dire de bêtises, je ne sais plus s'il y a des bonbons peut-être ou pas.
0: C'est Halloween quand même.
1: Ouais, c'est possible peut-être.
0: Et donc, pour les gens qui voudraient participer au spectacle, enfin au concours spectacle, avec cette idée justement de venir déguisé, tu disais c'est s'inscrire sur le jour même, c'est ça?
1: Oui, c'est ça. Pour le concours en tout cas de déguisement, ça sera le jour même. Si je dis pas de bêtises, c'est à 17h, mais il faudra... on peut aller regarder sur le site du 99 bis, il y a vraiment tout qui est bien détaillé sur les horaires, les conditions d'inscription.
0: Okay. Et justement, pour info, pour le site internet du 99bis, donc c'est 9-9bis.com.
1: Exactement.
0: Donc, et pour les auditeurs, auditrices, là, pour information, donc on n'a pas abordé toutes les dates à venir. Il y a d'autres événements qui se déroulent au 99bis. Donc n'hésitez pas à aller sur le site pour voir un peu qu'est-ce qui va se dérouler, notamment au Métaphone, qu'on n'a pas beaucoup abordé, mais il y a quelques concerts qui sont prévus ces prochaines semaines, j'ai envie de dire la prochaine année, parce qu'il y a déjà pas mal de dates déjà fixées auparavant. Je ne sais pas si tu veux ajouter quelque chose.
1: Bah non, mais merci beaucoup de m'avoir accueilli et reçu. C'était très chouette.
2: C'est la fin de l'émission Le Coin des Arts. Belle écoute pour la suite des programmes sur Micro Rebelle.

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0: Si l'industrie amène de l'emploi, elle apporte également des nuisances et des risques. Avec ses 153 sites Seveso, la région des Hauts-de-France est particulièrement concernée par les dangers et nuisances liés aux sites classés, comme nous l'explique Laurent Chauvel, chef du pôle risques accidentels technologiques de la DREAL Hauts-de-France.
1: Oui, effectivement. Alors sur donc la région représente à peu près 10% du nombre d'établissements industriels installations classées au niveau national, et en particulier sur les établissements à risque et plus particulièrement sur les établissements Seveso, on monte même à 12% des établissements nationaux. On est la deuxième région au niveau national en termes de nombre d'établissements Seveso.
0: Alors, sur la durée, il y a longtemps que ça existe, Seveso, hein, c'est une norme qui correspond à un accident, hein, il me semble. Est-ce qu'on peut dire qu'il y a une évolution plutôt en nombre de ces installations, ou est-ce qu'il y a une diminution depuis 50 ans, par exemple ?
1: Alors, en nombre, il y a eu une augmentation. Le panel d'établissements pouvant être concernés par la directive Seveso a eu tendance à augmenter. On est à la troisième version de la directive Seveso, puisque la première directive Seveso datait de 1982 suite à l'accident de l'usine ICMESA à Seveso en 1976. Cette directive a été mise à jour en 1996 dans sa deuxième version et en dernier lieu en 2012. Et donc on est sous la version 2012, mais au fur et à mesure de la connaissance et du retour d'expérience des accidents, les thématiques touchées par la directive ont évolué. En particulier, pour donner un exemple, dans la toute première directive Seveso, on ne s'occupait pas du tout des risques liés aux déchets industriels dangereux, ce qui est le cas aujourd'hui et qui fait qu'on a un certain nombre d'établissements complémentaires. Dans la région, les établissements Seveso, en raison du traitement ou du regroupement de déchets dangereux, c'est à peu près une dizaine de pourcents des établissements Seveso. Donc automatiquement, ça donne des établissements complémentaires.
0: Donc votre rôle dans la DREAL, c'est à la fois de voir si les normes pour ces entreprises sont respectées, si leurs process sont corrects, et puis bien sûr éviter le maximum d'incidents ou d'accidents. Est-ce qu'on peut dire qu'il y a eu encore, dans les 10 dernières années, des incidents ou des accidents importants ?
1: Alors on a la chance, ou en tout cas on a travaillé pour, je l'espère, diminuer le nombre d'accidents survenus. On avait connu en particulier dans la région Nord-Pas-de-Calais à l'époque, en 2003, un certain nombre d'accidents. On avait eu l'explosion d'usine nitrochimie à Billy-Berclau en particulier, avec 4 morts. Ce type d'accident aujourd'hui, depuis 2003, on n'a pas eu d'accident de grande importance qui ait pu défrayer la chronique, comme on a pu l'avoir par exemple en Normandie avec l'incendie de l'usine Lubrizol en 2019. Donc, j'allais dire, on a cette chance d'avoir moins d'accidents avec des effets graves. Par contre, il est clair qu'il ne faut pas baisser notre vigilance. Des accidents, il y en a régulièrement. Il y a des incidents liés à des nouveaux procédés, liés parfois à des usines vieillissantes aussi. Certaines usines sont implantées depuis plusieurs dizaines, voire centaines d'années, puisqu'on a quand même des usines aujourd'hui dans la région qui fonctionnent depuis plus de 200 ans et qui sont classées Seveso. Alors évidemment, ce ne sont pas les installations d'il y a 200 ans. Elles ont été bien sécurisé depuis. Mais en tout état de cause, effectivement, on peut à peu près compter une petite centaine d'événements sur des établissements dans la région au niveau des installations classées par an. Et sur cette centaine d'établissements, on est amené à aller faire des inspections et à analyser ce qui a pu se passer pour pousser l'industriel à mettre en place de nouvelles mesures de maîtrise des risques si cela s'avère nécessaire suite à l'accident.
0: Donc la DREAL Hauts-de-France a trouvé une solution pour faire davantage de contrôles, c'est de réduire la durée pour pouvoir aller beaucoup plus dans les lieux supposés à risque.
1: Oui, effectivement. Alors, ce n'est pas nécessairement simplement la DREAL Hauts-de-France. C'est un souhait du ministère de dire, effectivement, il vaut mieux être là de manière plus fréquente chez les industriels, les inspecter beaucoup plus fréquemment, ce qui permet de maintenir finalement une pression tout au long de l'année. Pas se dire, tiens, c'est bon, l'industriel nous a vu une fois dans l'année et automatiquement, il sait que maintenant, il est tranquille jusqu'à l'année prochaine. Ça n'est plus le cas. Aujourd'hui, on cherche vraiment à y aller de manière beaucoup plus régulière. Et en tout cas de manière aussi inopinée, de manière à éviter qu'effectivement certains industriels se reposent en se disant c'est bon, on a eu notre visite annuelle et on est tranquille jusqu'à l'année prochaine.
0: Est-ce que ces industriels sont inquiets de vous voir arriver, parfois de manière inopinée, même parfois la nuit ?
1: Alors, inquiet, je ne sais pas. Après, en général, de toute façon, s'ils sont inquiets, ils ne vont pas nécessairement nous le montrer. Non, mais globalement, on a quand même une évolution vers effectivement beaucoup de sérieux, beaucoup de transparence de manière générale. Alors après, ça n'empêche pas effectivement que, comme dans toute profession, malheureusement, on a des gens qui travaillent plus ou moins bien, qui avec plus ou moins de moyens également. Mais c'est clair que effectivement, l'objectif pour nous, c'est de maintenir cette pression et de limiter au maximum le risque d'accident ou le risque de rejet mal contrôlé.
0: Nous sommes toujours à la Dréal Hauts-de-France avec son chef du pôle risques accidentels technologiques, Laurent Chauvel. Voilà, donc au niveau des process des entreprises, elles sont au départ obligées de présenter un plan global, même de sécurité. Quand il y a un incident, vous allez vérifier que sur place, il y a de quoi répondre au problème s'il existe.
1: Effectivement, lorsqu'un établissement nouveau s'installe, il est tenu, à partir du moment où il est soumis à une autorisation préfectorale, de nous fournir une étude d'impact et une étude de danger. Donc il va analyser en particulier les risques d'accident que son activité peut générer. Et suite à cette analyse, va nous proposer un certain nombre de mesures de prévention ou de protection, la mise en place de moyens incendie, etc. Donc nous, effectivement, on va vérifier par rapport à notre connaissance technique que ces éléments sont suffisants pour pallier tout accident. Ça, c'est le premier point. Et ensuite, une fois qu'on va lui avoir imposé un certain nombre de dispositions au travers d'un arrêté signé par le préfet, on va être amené à aller contrôler ensuite les établissements pour s'assurer qu'il met bien en œuvre les mesures qu'on lui a imposées.
0: Avoir globalisé plusieurs départements dans la région Hauts-de-France, est-ce qu'en termes de poids, ça a une influence? Est-ce que pour vous, vous sentez plus considéré parce qu'il y a plus de départements en Hauts-de-France?
1: Alors, être considéré, la fusion et l'agrandissement de la région n'a pas changé grand-chose en soi. De toute façon, les moyens qu'on avait finalement répartis sur les deux régions sont restés, finalement, ont été additionnés. Alors certes, on a un petit peu d'économie d'échelle maintenant, ne serait-ce que parce qu'on a des services centraux, des services de pilotage qui maintenant pilotent les deux ex-régions au lieu et donc une seule région maintenant. Donc on a réussi à faire un petit peu d'économie d'équivalent temps plein. Mais effectivement, ça nous permet par contre d'avoir en particulier face à nous, un nombre d'établissements industriels avec lesquels on arrive à discuter. On a un plus gros poids aussi, et en particulier, pour vous donner un exemple, par rapport aux 150 établissements Céveso qu'on a sur la région, on a pris l'habitude depuis la création de la nouvelle région de les réunir une fois par an pour faire un état des lieux de ce qu'on a pu constater de mal ou de bien, faire un peu de pédagogie sur le retour d'expérience qu'on a pu avoir suite à des accidents intéressants, suite aux inspections qu'on a pu mener, et ça nous permet effectivement par contre de regrouper l'ensemble des établissements et de toucher un panel plus important et de pouvoir les faire progresser du coup avec un retour d'expérience qui est plus important puisqu'on a un nombre d'établissements aussi contrôlés qui est plus important par la même occasion.
0: Donc pour les Hauts-de-France, on pourrait faire un petit peu une cartographie des zones, on va dire, où ces risques ou ces entreprises à risque sont les plus nombreuses.
1: Alors, effectivement, c'est un peu l'histoire de la région qui veut ça. On a essentiellement le cœur historique de la région, le bassin minier, et avec un nombre d'établissements Céveso qui est relativement important entre Lens, Béthune, Douai jusque Valenciennes, donc tout l'ancien bassin minier. On a évidemment l'attractivité du pôle maritime autour de Dunkerque avec un nombre d'établissements Céveso, Soyou en particulier, très important sur la zone industrielle ou portuaire. Qui va en augmentation, puisqu'on a notamment deux nouvelles gigafactories qui pour l'une s'est implantée et l'autre est en cours d'implantation. Et puis on a aussi historiquement une filière chimie le long de la vallée de l'Oise, parce qu'à partir du moment où il y avait de l'eau, effectivement, les industriels chimiques se sont implantés, ils avaient une ressource intéressante, et puis en plus avec la proximité de Paris qui était intéressante pour eux. Donc effectivement, voilà, c'est grosso modo les trois gros pôle d'industrie Céveso qu'on peut avoir sur la région.
0: Donc j'imagine qu'en région Hauts-de-France, on fait respecter les normes nationales. Est-ce qu'il y a aussi des normes internationale, européenne, par exemple, qui interfère ou influe ou recadre ?
1: Aujourd'hui, la réglementation nationale, elle découle aussi beaucoup des réglementations européennes. Hein, en particulier, je vais reprendre le cas de la directive Seveso. Cette directive, aujourd'hui, de toute façon, pour être appliquée en droit français, doit être transposée au travers de la réglementation nationale, en particulier du Code de l'environnement. Donc, il est clair qu'aujourd'hui, il y a vraiment une chaîne complète entre les textes pris au niveau européen, mais qui souvent sont pris parce qu'en fait, on a un retour d'expérience fait par les différents États de l'Union européenne. Quand on a eu l'accident d'AZF en 2001, pour donner un exemple, le retour d'expérience a été utilisé pour faire progresser la directive Seveso au niveau de l'Union européenne. Donc, ça fonctionne aussi dans les deux sens, quoi.
0: Vous parliez un peu tout à l'heure du bassin minier, qui est une zone dense en site classé, on va dire. À un moment donné, il y a eu une désindustrialisation de cet espace, on va dire, et puis qui est assez vite compensée par des gigafactories, des choses comme ça. Finalement, le risque demeure.
1: Le risque demeure. Par contre, on a en face de nous quand même des industries nouvelles, des installations beaucoup plus modernes aussi. Donc, c'est clair que le risque persiste. Mais par contre, on part sur de meilleures bases pour prévenir les risques et sur des installations qui, de toute façon, ont besoin d'être correctement sécurisées aussi pour pérenniser leur activité.
0: Je voudrais qu'on conclue peut-être en présentant un site web que je découvre et qui me paraît très intéressant.
1: Oui, alors vous voulez certainement parler de Géorisque. Donc Géorisque, en fait, c'est vraiment le site national qui aujourd'hui regroupe l'ensemble des informations sur les risques. Donc vous y retrouverez en particulier toutes les informations sur les installations classées, la liste des installations classées de la région. Vous allez retrouver nos rapports d'inspection aujourd'hui. Et en fait, toutes ces informations sont disponibles pour le grand public. Si on prend l'exemple aujourd'hui, si vous achetez une nouvelle maison, dans l'acte notarié, vous aurez l'état des risques qui se présentent sur la localité où vous achetez votre maison, par exemple.
0: Voilà, donc c'est intéressant. Peut-être ça peut influer sur le marché de la construction et du locatif, par exemple.
1: Oui, alors là, après, je suis peut-être mal placé pour me positionner sur la chose, mais effectivement, en tout cas, ce sont des informations intéressantes qui peuvent effectivement conditionner des fois certains achats. Et effectivement, j'invite tous ceux qui achètent une maison à aller jeter un petit coup d'œil sur ce site Géorisque.

0: Merci à Laurent Chauvel, chef du pôle risques accidentels technologiques de la DREAL Hauts-de-France. À noter que dans notre région, de nouvelles entreprises dédiées à la fabrication de batteries sont en cours de construction et le projet d'ajout de deux EPR, réacteurs pressurisés européens, ne sont pas à négliger en termes de risques. Le rôle de la DREAL est donc toujours davantage essentiel à notre sécurité. C'était un sujet de René Lavergne de Radio Campus Lille.
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0: La santé mentale dans les Hauts-de-France présente des indicateurs particulièrement préoccupants. La région se classant dernière au niveau national pour la qualité de vie au travail selon le baromètre santé mentale et QCVT 2026. Le territoire affiche le taux d'hospitalisation pour tentative de suicide le plus élevé de France métropolitaine, avec 251 hospitalisations pour 100 000 habitants en 2024, avec 251 hospitalisations pour 100 000 habitants en 2024 et un risque suicidaire supérieur de 30% à la moyenne nationale. Les jeunes adultes sont les plus touchés, avec une augmentation de 60% des épisodes dépressifs caractérisés chez les moins de 30 ans entre 2017 et 2021 et une forte représentation des 18-34 ans dans les consultations psychologiques. En réponse à cette crise, l'Agence régionale de santé, l'ARS, a publié une feuille de route avec 62 actions et des projets territoriaux de santé mentale qui visent à coordonner les soins sur les 8 territoires régionaux pour sécuriser les parcours de vie. Le média On parle de tout s'est arrêté ce samedi 8 août sur la Grand Place de Roubaix pour parler de santé mentale. Rencontre avec Anissa, chef de projet pour Le Média On parle de tout.
1: Alors ma mission, c'est de coordonner les différents projets, de pouvoir faire en sorte que les projets aboutissent et essayer de réunir les différentes ressources qu'il faut. Donc là, pour le Tour de France de la santé mentale, ce que j'ai fait, c'est que je me suis occupée de trouver la boîte de production qui nous suit sur le Tour, mais accompagnée de 4 personnes. Je me suis aussi occupée de trouver la boîte qui nous accompagne sur la mobilité. Donc c'est une association aussi qui nous accompagne. Et je me suis notamment occupée de la buvette pour que toute l'équipe puisse être à l'aise sur le repas du midi.
0: C'est des questions qui sont très importantes dans la société dans laquelle on vit aujourd'hui, la santé mentale.
1: Oui, effectivement, c'est des questions qui sont super importantes. Plus importantes encore quand on est jeune, parce qu'aujourd'hui, avec les réseaux sociaux, ça crée un climat très anxiogène. Et c'est pour cette raison qu'on a envie de libérer la parole dans les quatre coins de la France. Nous, on vient de Paris à la base. Et on s'est dit que ça peut être intéressant d'aller aussi faire libérer la parole dans d'autres villes, parce qu'il y a des jeunes dans toute la France. Et c'est dommage, en fait, de rester uniquement dans notre quartier.
0: Est-ce que vous avez déjà travaillé sur l'impact que peut produire les discriminations? Parce que nous, on est dans une ville ici à Roubaix où les discriminations sont importantes et on sait que ça a un impact important sur la santé mentale de toutes les personnes qui sont discriminées.
1: Oui, et on le voit avec les jeunes qui ont du mal à trouver du travail, ne serait-ce que ça. Au final, ce qu'ils font, c'est qu'ils ne font pas grand-chose de leur journée, ils restent dehors. Et il y a un impact, on le voit sur leur santé mentale. On voit qu'ils sont plus motivés, qu'ils ont plus d'ambition, ils savent même plus limite quoi faire. Et on trouve ça assez triste. Donc nous, on essaye de mettre des choses en place, de les accompagner, parce qu'on parle avec eux de leur santé mentale, mais on parle aussi de leurs projets professionnels. On essaye de leur donner des conseils, de par notre expérience, de par aussi les différents échanges qu'on a eus avec plein de monde.
0: Sur la région des Hauts-de-France, vous allez intervenir dans quelle ville?
1: Alors, sur la région des Hauts-de-France, on intervient dans la ville de Roubaix. Pourquoi Roubaix? Parce qu'on sait que Roubaix, c'est aussi une des villes les plus pauvres de France. Et donc, c'était intéressant pour nous de se dire, OK, est-ce que dans cette ville aussi, on a des personnes qui sont en bonne santé mentale? Parce que l'idée, c'est pas aussi de partager que des choses négatives, mais c'est aussi de pouvoir retranscrire de la positivité, même quand finalement, la ville n'est pas aussi développée que des grandes villes comme Paris.
0: Est-ce que vous pouvez nous donner quelques exemples d'actions que vous avez déjà menées?
1: Alors, on a fait des événements où on a réuni des jeunes et on a échangé sur différents sujets, différentes thématiques. Donc, on a créé des groupes de parole. On a aussi sensibilisé les jeunes par le Tour de France. On essaye aussi de mobiliser pas mal de jeunes sur le projet, que ce soit sur la communication, même sur l'équipe vidéo. On a beaucoup de jeunes dans l'équipe vidéo. On essaye aussi de s'orienter vers des partenaires qui font à peu près la même chose que nous pour participer aussi à leurs actions. Et on se met aussi parfois en contact avec les municipalités pour pouvoir aussi aller voir ce qui se passe ailleurs avec les autres associations, ce qu'ils mettent en place et créer du lien avec ces associations-là.
0: Comment est-ce que vous êtes accueillis?
1: Généralement, très bien. On est très, très bien accueillis parce que, au final, les gens se rendent compte que la santé mentale, ça reste important. Même si finalement, c'est la dernière chose à laquelle on va penser, ils se rendent compte que, c'est quelque chose quand même qu'il faut considérer et c'est de plus en plus important aujourd'hui parce que, on nous inonde en fait d'éléments sur la santé mentale, sur les réseaux, à la télé. Donc voilà.
0: Est-ce que vous pouvez nous parler des partenaires avec lesquels vous travaillez?
1: Oui, alors sur ce projet, on a plusieurs partenaires. Donc les partenaires principaux qu'on a, c'est Abeille Assurance. On a aussi Better Help, donc qui sont deux acteurs engagés au niveau de leur RSE sur les actions en lien avec la santé mentale. On a Sonovante aussi qui nous accompagne et qui nous a fourni tout le matériel justement pour qu'on puisse libérer la parole. On a Freemake, qui est une application qui crée du lien social, qui nous a mis en avant sur sa plateforme et qui a fait en sorte aussi qu'on ait des personnes qui viennent participer au podcast. Et voilà.
0: Donc votre cible, c'est la jeunesse.
1: C'est ça. Notre cible principale, c'est la jeunesse. Notre cible secondaire, c'est toutes les personnes qui entourent la jeunesse, les enseignants, les parents, les grands frères et sœurs, les oncles, les tantes.
0: Julie, participante au Tour de France de la santé mentale.
2: La santé mentale, ça nous concerne tous. Et je trouve qu'aujourd'hui, avec toutes les l'anxiété qu'on peut tous ressentir, les problématiques, que ce soit en termes politiques, écologiques, tout, même tout simplement se sentir bien avec soi-même, et même quand on traverse des périodes difficiles, bah, je trouve que c'est important en fait d'en parler et de s'ouvrir en fait au débat, à l'échange, ça fait du bien.
0: Durant ces échanges, quels sont les problèmes qui reviennent le plus?
2: J'entends beaucoup parler des jeunes. C'est marrant quand j'essaye d'accrocher des personnes pour venir passer sur le podcast. Ils me disent tout souvent les jeunes. Les jeunes ont besoin d'écoute, ont une grande anxiété. Les parents sont souvent dépassés. Donc j'ai l'impression que c'est vrai que beaucoup de personnes de tout âge ramènent tout la santé mentale aux jeunes. Enfin, en tout cas, fait l'association, même si évidemment ça concerne tout le monde.
0: Oui, parce que le harcèlement au travail,
2: Bien sûr.
0: ça concerne aussi tout le monde.
2: Bien sûr, le harcèlement au travail, même le harcèlement à l'école, on peut vivre aussi des deuils, on peut faire du harcèlement, on peut vivre une dépression, on peut être mal dans sa tête, dans sa peau. Donc il y a tellement de sujets en fait sur lesquels on peut avoir besoin d'écoute en fait et de se sentir compris par n'importe qui en fait.
0: Oui, c'est aussi libérer la parole.
2: Exactement, libérer la parole et permettre de débattre aussi autour du sujet de la santé mentale et permettre aux gens aussi de se sentir plus libres, peut-être de s'exprimer, de pas avoir un sentiment de malaise en fait, parce que c'est normal en fait d'avoir besoin de parler de santé mentale et de se sentir parfois bien et parfois moins bien.
0: Et ça ne doit pas être que du médical, on va dire.
2: Oui, je pense que ça ne va pas être que du médical. Je pense que d'un mon avis personnel, je pense que les médicaments, c'est pas forcément une solution. C'est important de se faire suivre par un psychologue, un psychiatre quand on a des problématiques psychologiques, mais je pense que c'est bien aussi de pouvoir, par le biais d'associations ou comme aujourd'hui sur le podcast, on parle de tout, de pouvoir échanger avec des gens, de pouvoir débattre et de pouvoir se rendre compte que, bah, que vraiment on est tous pareils en fait finalement, et qu'on a tous besoin, on a tous les mêmes problématiques et qu'on n'est jamais tout seul en fait dans ces problèmes.
0: Joseph, fondateur du média On parle de tout.
3: Il y a 5 ans, j'ai fondé un média qui s'appelle On parle de tout pour parler de santé mentale. Enfin, la santé mentale, c'est un sujet qui ne me passionnait pas il y a une dizaine d'années. Mais quand à l'âge de 18 ans, j'ai perdu brutalement mon papa, bah, je suis passé par une phase que beaucoup de personnes connaissent de dépression qui a duré pas mal de temps. Et entre psychologue, antidépresseur, anxiolytique et beaucoup, beaucoup de pensées noires, j'ai pas trouvé de réelle solution, on va dire, jusqu'au jour où j'ai participé à un groupe de parole pour les jeunes et pour le deuil dans mon quartier à Paris. Et ça m'a fait un bien de malade, encore plus que les psychologues, encore plus que les psychiatres. Et j'ai vu que la parole, c'était vraiment libérateur et qu'en fait, il y avait plein de moyen de parler de santé mentale, il fallait juste trouver le bon qui est propre à soi, à chacun. Et moi, c'était en parler aux autres, en parler à des gens qui avaient connu la même épreuve. Et le projet est parti de là. Hein.
0: Et vous en êtes où aujourd'hui?
3: Bon, aujourd'hui, ça fait 5 ans que le média existe. On a une communauté totale sur les réseaux de 1,4 million d'abonnés. On a fait à peu près une trentaine d'événements. Parce que partager sur les réseaux, c'est bien beau, hein, mais partager en physique, c'est encore plus beau. D'inspirer les jeunes, que les adultes puissent inspirer aussi les jeunes générations. Et l'objectif, c'est faire plus d'événements physiques pour inspirer les gens bah, dans la vie réelle, en dehors du digital, et dire regardez, regardez comment parler, ça fait du bien. Le gouvernement met en place petit à petit des choses, mais pas du tout assez vite à mon goût. Du coup, bah, c'est à nous de jouer ce rôle-là, on va dire.
0: Mais quand on parle de santé mentale, ça englobe beaucoup de choses. Je vais vous donner un simple exemple. C'est toutes les personnes qui sont victimes de discrimination, elles sont impactées par ces discriminations.
3: Évidemment, alors la santé mentale, c'est un terme très très large. On peut parler de santé mentale, on peut parler de santé psychique, on peut parler de vrais troubles. Nous, on en parle vraiment au sens large et on essaie de le vulgariser. C'est-à-dire que sur notre média, par exemple, on va parler de discrimination, on va parler de harcèlement, on va parler de dépression, d'anxiété, d'amour. On va parler de toutes les thématiques qui sont médiatisées, mais on va jamais parler de vraiment maladies psychiques et rentrer en détail de manière scientifique dedans, en tout cas.
0: Est-ce que vous avez rencontré des difficultés quand vous vous êtes créé?
3: Ouais, tout à fait, parce que quand j'ai commencé à créer mon entreprise, il y a maintenant ans, bientôt 6 ans. Beaucoup de difficultés, surtout financières, on va dire. Et pas eu trop de soutien, que ce soit ni de la famille, ni de l'État, ni des banques, on va dire. Et quand on veut créer un média de la santé mentale, dans ce domaine-là en tout cas, je pensais avoir du soutien du gouvernement. Pas du tout. Je me suis d'abord mis en société, après en association. Aujourd'hui, j'ai les deux. Et on va dire que les 3 premières années, économiquement, ça a été très compliqué. J'ai arrêté de sortir, j'ai arrêté de boire des bières avec les potes ou de sortir en boîte. J'ai dit, voilà, on va faire passer ce projet en priorité pendant 3 années. Donc j'avoue que j'en ai pas vécu pendant 3 années. J'ai pris du chômage, puis j'ai vécu sur mes économies. Et au bout de 3 ans, j'ai réussi heureusement à gagner ma vie avec. J'en suis très heureux, mais ça a été un vrai combat.
0: Est-ce que vous avez sollicité les pouvoirs publics ?
3: Énormément. Je suis allé toquer au ministère de l'Intérieur, au ministère de l'Éducation, tous les ministères à Paris. Et malheureusement, non, j'ai pas trouvé le soutien que je désirais auprès de l'État. J'ai quand même bénéficié d'une bourse qui s'appelle French Tech Tremplin à Paris, qui aide les jeunes qui veulent monter un projet justement entrepreneurial. Ça, c'était génial. Mais à part ça, c'est vrai que j'ai pas eu de fonds de l'État et j'en suis encore frustré aujourd'hui, on va dire.
0: Vous avez réussi à agréger autour de vous des bénévoles
3: Pas forcément des bénévoles. Moi, j'ai pris ce qu'on appelle des alternants, des stagiaires, des personnes en freelance. Alors je suis peut-être pas le patron qui paye le mieux parce que pour l'instant le budget est toujours limité. Par contre j'ai trouvé des personnes ultra motivées, qui sont passionnées, qui le font avec amour. Et ça c'est le plus important. Et pourquoi pas après trouver des bénévoles pour l'association. On n'en est pas encore là. Et voilà, pour l'instant on a la visibilité. On commence à avoir cette notoriété partout en France de se dire ok, on parle de tout. Ça devient vraiment le média de référence dans santé mentale. Mais on n'est pas encore à avoir une équipe aussi nombreuse que j'aimerais.
0: Est-ce que vous êtes en lien avec les professionnels du média?
3: Ouais, tout à fait. On a un format qui a super bien marché. C'est de mélanger des anonymes, des célébrités, des gens connus et reconnus, et des professionnels de santé, donc des psychologues, des psychiatres, sexologues, cardiologues. On les met sur le même plateau. Et donc, on va dire qu'on a un bel annuaire d'adresses où les professionnels de santé sont très contents parce qu'on met leur métier en valeur.
0: Est-ce que vous pouvez nous donner des exemples d'actions que vous avez déjà menées ?
3: Bien sûr. Alors, on a fait tout type d'événements. On a fait ce qu'on appelle les cafés santé mentale, de réunir des jeunes d'une manière totalement gratuite. Ils viennent, ils prennent un chocolat chaud, un café, pas d'alcool, hein, et ils viennent parler de santé mentale avec d'autres jeunes, justement pour apprendre à vulgariser ce thème, pour apprendre à se confier à des inconnus. Ça, j'adore. Et puis, on a fait un événement qui m'a beaucoup tenu à cœur. Moi qui adorais plus jeune les boîtes de nuit, on a privatisé une boîte de nuit. Et avant que les jeunes aillent danser, boire de l'alcool, sympathiser entre eux, on a créé un espace dedans, une cinquantaine de mètres carrés, où les jeunes parlaient de santé mentale et d'amour avant d'aller justement profiter de la boîte de nuit. Et ça, c'était une expérience de fou pour dire, regardez, la santé mentale, il y a quand même une envergure très cool.
0: Quels sont les thèmes qui reviennent le plus ?
3: Ah bah les thèmes, on va dire chez la jeune génération, c'est l'anxiété, c'est l'amour, beaucoup de problèmes en amour, hein, beaucoup de stress en amour, et souvent les problèmes liés au travail. C'est vrai que le travail joue un rôle énorme dans la vie de tout le monde, et que ça soit burn-out, pression au travail, ou surtout problème d'orientation, du mal à trouver sa voie, ça revient énormément. Et je dirais qu'il y a une thématique aussi qu'on a eu pas mal, c'est l'isolement.
0: Si on a besoin d'informations sur ce que vous faites, où est-ce qu'on peut trouver ça ?
3: Ah bah sur tous les réseaux, peu importe le réseau, hein, Insta, TikTok, YouTube, Facebook, on tape juste « on parle de tout » et vous allez nous trouver.
0: Nous étions à l'étape du Tour de France de la santé mentale devant l'hôtel de ville de Roubaix, reportage réalisé par Christian Lazaoui pour Radio Pastel.
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0: La période estivale a été marquée par des épisodes de très forte chaleur en France, mais aussi dans notre région. 40 degrés à Lille, un 24 juin, c'était tout simplement du jamais vu. Le changement climatique est irréversible, mais on ne sait pas toujours comment l'appréhender, l'expliquer simplement. Le site internet c'est chaud.fr, créé par le Lillois Florent Berthiaud, permettra peut-être de maintenir les consciences éveillées. Un site créé pour informer, pour sensibiliser, à partir de faits issus de modèles météorologiques certifiés. Présentation de cet outil avec son créateur. Comment est née l'idée de ce site ?
1: D'avoir eu chaud. En fait, il faut partir juste toujours d'un petit point factuel. J'ai eu chaud à un moment et je me suis demandé si c'était normal d'avoir aussi chaud. Voilà, à l'approche des 40 ans, comment on fait pour se souvenir un peu de comment était notre enfance ? Et est-ce qu'on a toujours eu aussi chaud au final ? Au fur et à mesure des années, est-ce qu'il y a eu des changements? Et est-ce que finalement, sous les discours qu'on a pu avoir ces derniers mois, surtout avec l'approche des futures présidentielles, l'écologie, le climat, est-ce que tout ça c'est finalement totalement normal? Effectivement, il fait chaud, c'est l'été. Eh bien non, en fait, si on se renseigne un petit peu, et moi je me suis replongé dans mes souvenirs, ben en fait il faisait pas aussi chaud.
0: Et de par son histoire personnelle, Florent Berthiaud a souhaité s'intéresser de plus près au climat.
1: Alors moi j'adore les cartes. Donc c'est moi, en fait, mon point de départ, c'est comment je me situe sur une carte. Et la carte, en fait, elle évolue beaucoup aussi au fur et à mesure avec la météo. Et moi, je n'étais pas forcément un inquiet, plutôt un préoccupé. C'est comment je peux faire, moi, à mon niveau, pour comprendre ce que le monde commence à avoir comme impact sur ma vie, moi, donc un peu le rapport du monde vers moi, et surtout moi vers le monde. Donc ça passe par juste de ma culture et de voir aussi ce qui se passe avec des feux, par exemple, ce qui se passe en Gironde voilà, cet été, qui se répète au fur et à mesure. Et c'est plus moi cette inquiétude-là, c'est comment l'impact de l'homme va bouleverser un peu cette grande planète qu'on partage, qui va nous survivre hein, dans tous les cas. Nous, à un moment, on va disparaître et c'est pas grave, enfin, c'est prévu, les dinosaures sont passés par là, puis sûrement d'autres civilisations qu'on a forcément oubliées. Et finalement, qu'est-ce qui se passe pour nous demain? Donc moi, c'est plutôt ça, c'est ma réflexion, c'est dans tous mes souvenirs, c'est l'homme, il est bien sympa, mais finalement, demain, c'est quoi un homme? Enfin, avec un grand H, homme, femme, enfant, tout ce qu'on veut. C'est au final notre place, elle est où? Et moi, j'étais parti là-dessus. Depuis toujours, c'est où est-ce qu'on est, où est-ce qu'on va et pourquoi on est là.
0: Quel était votre objectif de départ? Autrement dit, ici, quelle a été la fonctionnalité prioritaire que vous avez souhaité développer au tout départ de c'est chaud.fr?
1: Au tout départ, je voulais juste savoir où il faisait le plus chaud. Voilà, on est en France, un petit hexagone, et plein de villes très différentes. Est-ce que il fait plus chaud à Lille ou à Marseille? Est-ce qu'il fait plus chaud à Bordeaux qu'à Lyon? C'était juste ça au tout départ. J'ai envie de savoir sur les grandes villes de France, où est-ce qu'on se situe et est-ce que c'est normal? Et tout de suite, ça m'a titillé sur un autre sujet, c'est finalement, j'ai un peu voyagé, est-ce qu'il n'y aurait pas une autre ville dans le monde où il ferait la même température? Est-ce que finalement, aujourd'hui, à Lille, il fait assez chaud, très bien, mais est-ce que c'est une température normale? Et où ailleurs dans le monde, il fait la même température? Et où là-bas, c'est normal? Et en fait, j'ai découvert que bien souvent, à Lille, il faisait aussi chaud qu'à Kuala Lumpur ou qu'à Taipei, qu'à Mexico City. Voilà, de voir que, indirectement, on vit différemment. Et en tout cas, de pas de manière très naturelle par rapport à d'autres villes du monde.
0: Et ça, ce point de comparaison-là, c'est quelque chose qu'on a vu se développer justement dans les médias. Je me souviens d'un journal de France 2 où on comparait justement les températures de nos grandes villes et de nos grandes métropoles hexagonales à ces températures dans le monde. C'est assez fou de se dire qu'il peut faire aussi chaud, même sur une journée donnée à Lille qu'au Kenya, par exemple. Est-ce que ça aide à la prise de conscience ?
1: Alors ça aide, mais ça reste qu'une image. Tant qu'on ne le vit pas réellement, c'est assez compliqué pour l'être humain de se raconter vraiment une belle histoire et de s'en souvenir. Mon seul souci avec la comparaison de ces villes jumelles, je trouve que c'est un jeu génial. Ça fait réviser sa géographie, ça fait réviser aussi toutes ses croyances. Mais le seul truc, c'est qu'en tant qu'être humain, on a tendance à oublier les choses. Et je trouve que juste en se le remettant un petit peu de temps en temps à l'écran, ça nous permet de nous rappeler qu'il faut s'en rappeler. Et moi, c'est ma seule volonté avec ce site, hein, c'est de me dire c'est chaud.fr, c'est mon petit rappel quotidien, si on y va tous les jours ou une fois tous les 36, de à quel point c'est un peu déconnant la branche qu'on a eue au fur et à mesure de l'industrialisation et de la non-prise de conscience que nous sommes tous responsables des changements du climat.
0: www.c'est chaud.fr, un site qui permet de se rendre compte de l'ampleur du changement climatique. Combien de temps est-ce qu'il a fallu pour développer ce projet ?
1: Alors, il a bien fallu au moins maintenant aller à peu près 30 ans. Bon, je déconne un peu, mais en fait, c'est vrai. Mais parce que toutes les données que je récupère et que j'utilise, qui sont des données open source, donc disponibles auprès de tout le monde, en fait, ont été commencé à être mise à disposition depuis 91. Donc ça fait une bonne trentaine d'années que tout le monde y a accès. Bon, c'est un peu plus compliqué quand même de s'en servir, mais on a la chance aujourd'hui d'avoir des outils assez facilitants. Et globalement, ce site, dans sa forme actuelle, ça m'a pris entre 3 et 4 jours d'amusement, j'ai pas envie de dire de travail, mais voilà, d'amusement et d'apprentissage.
0: Si aujourd'hui je me connecte sur sechaux.fr, qu'est-ce que je vais retrouver concrètement?
1: Aujourd'hui, il y a beaucoup de choses. On va retrouver une carte très simple qui me dit, voilà, à côté de moi, quelle température il fait et à quel point je peux me rendre compte de la différence d'évolution, en fait, des températures. Il va y avoir aussi un petit jeu qui permet de se dire, aujourd'hui, il fait quelle température que quelle ville dans le monde? Et de se rendre compte un petit peu qu'on a souvent faux sur ces croyances. On va retrouver plusieurs parties qui vont être vraiment dédiées à chaque ville pour comprendre leur évolution à travers ces 91 jusqu'à 2026. Et aussi la projection jusqu'à 2050, qui sont issues du GIEC. Alors moi, j'invente rien. Moi, je récupère, je suis un facilitateur. Je me dis comment je fais pour mettre à disposition de tous une forme d'éducation au climat. Derrière, on va retrouver également une partie qui m'a un peu amusé à faire, c'est comment on essaie de sensibiliser les pouvoirs publics. Alors, je pense à nos chers sénateurs qui ont plein de choses à faire et des fois, peut-être qu'ils ont besoin d'un coup de pouce de certains citoyens pour se manifester et dire moi aussi, ça m'intéresse. Tout ça, ce ne sont que des données qui sont publiques, donc vraiment accessibles à tous. Si vous voulez retrouver le numéro de téléphone de votre sénateur et son email, en fait, il est disponible.
0: Comment est-ce que vous récupérez les données concrètement, Florian? Ces faits, ces chiffres que l'on retrouve sur sechaux.fr?
1: Tout ça est disponible en open data. L'open data, c'est la mise à disposition gratuitement, gracieusement, de données qualifiées scientifiques par plein d'entités différentes. Et moi, celle que j'utilise, ça s'appelle Open Météo. Donc, ce sont des données qui collectent en fait des ressources mondiales qui, eux, s'assurent de la fiabilisation, de la rationalisation de l'ensemble des données et d'un rendu plutôt scientifique de la donnée. Moi, je ne fais que récupérer ces données-là pour les remettre en forme. Donc, elles viennent de sources officielles, dont GIEC, dont EURA5, dont les prévisions plutôt suisses, plutôt anglophones. Et donc, en fait, ce sont que des sources qui sont reconnues dans le monde de la météorologie, du climat, comme étant des sources de travail. Donc, je me sers en fait des mêmes données de travail que tout le monde.
0: Un site complet, très riche d'informations pour sensibiliser au climat, mais le risque n'est-il pas alors de donner envie à l'utilisateur de fermer son ordinateur pour ne pas être angoissé par les données qu'il lit? Florent Berthiaud nous répond.
1: C'est un retour que j'ai eu. C'est un retour que j'ai eu. Mais très concrètement, c'est le cas pour tout sujet. À un moment, quand on a trop d'informations, effectivement, on rentre un petit peu en burn-out d'informations, un petit peu de fatigue de l'info omniprésente. J'espère que ce n'est pas trop le cas. J'ai un peu travaillé du coup l'interface pour essayer de l'alléger. Mais en fait, c'est un site qui reste factuel. C'est pas un site qui est ludique. C'est pas un site qui est fait pour amuser. C'est un site, alors déjà que j'ai fait pour moi et qui maintenant est partagé au niveau mondial, qui est assez consulté. Et j'ai eu quelques retours justement de ça commence à me faire peur. Comment je fais pour ne pas avoir peur? Alors moi, j'ai pas de réponse. Je peux juste essayer de donner des pistes pour prendre du recul par rapport à cette peur. Ce sont des chiffres, ce ne sont pas des actions. Donc les chiffres sont là, sont la réalité. Donc que ça soit vu à travers sechaux.fr ou vu à travers un média, ça restera juste un chiffre qui peut faire peur ou qui peut faire prendre conscience. Derrière, ça va être la démarche individuelle de je ne consulte pas tous les jours si ça me fait peur. Je peux consulter une fois de temps en temps. Ou alors je vois passer l'information dans les médias. Et donc là, ça redevient quelque chose de je transmets une donnée d'individu à individu. Et c'est l'interprétation qui va être essentielle. Et c'est pour ça que sur les pages de ville, j'ai rajouté une petite information qui dit en fait, c'est bien tout ça. Merci Florent, ça me fait peur, je vais moins bien dormir. Mais dans le concret, ça fait quoi? Donc Florent a pris un peu le temps, donc c'est moi Florent, j'ai pris le temps de regarder réellement ce qui se passe en dehors du GIEC, en dehors des autres données qui viennent de la Suisse, qui viennent de partout en Europe, pour essayer d'en déterminer sur le local, qu'est-ce que ça va représenter. Par exemple, dans les Hauts-de-France, on va remarquer que les ruches vont avoir du mal à survivre. On va remarquer que la betterave aura du mal à pousser des fois. Alors c'est dommage, on a quand même pas mal de champs de betterave dans le coin. Mais comment on fait du coup pour avoir juste une conscience de réel? C'est bien 40 degrés, oui, il fait chaud, très bien. Mais ça représente quoi dans la vie de tous les jours pour l'écosystème? Donc c'est plutôt ça, c'est comment j'arrive à détourner ce chiffre qui peut faire peur en quelque chose de un peu rassurant sur OK, je comprends quel est l'impact. Et pas juste, alors si vous avez vu le film Don't Look Up avec DiCaprio, voilà, tout le monde regarde un petit peu ailleurs. Là, moi je dis juste, ce serait peut-être pas mal de regarder dans la direction. Je vous mets juste un panneau danger. Prenez-le en compte ou pas? Un peu comme les, voilà, les passages piétons, bah, c'est bien de les prendre, c'est dans le code de la route, mais on est tous un peu pirates des fois et on ne les prend pas. Bah, c'est pas grave, des fois, bah, s'il n'y a personne sur la route, on n'est pas écrasé, mais prenons quand même conscience que c'est mieux de traverser sur les passages piétons.
0: Parmi les fonctionnalités, la possibilité de contacter les sénateurs pour les interpeller sur le changement climatique. Mais pourquoi les sénateurs et pourquoi pas les maires, les députés, les conseillers régionaux ou autres élus locaux? Florent Berthiaud, créateur de Sechaud.fr.
1: Alors, j'ai pas fait de sélection dans les élus. J'ai récupéré des données qui sont issues des bases de données publiques du Sénat.
0: Mais vous auriez pu viser les députés.
1: Et j'aurais pu viser les députés, sauf que le fichier des députés n'est pas trop mis à jour, et en tout cas pas toujours très dispo. Et comme je voulais quelque chose qui soit un peu plus local et un peu plus facile d'accès, souvent ces élus, on arrive quand même à peu près à les identifier. En tout cas, c'est plus facile d'y accéder. Je me suis dit, autant essayer d'être encore facilitateur là-dessus. Et ce que j'ai fait, c'est un annuaire des élus. On peut les rechercher et essayer de découvrir selon un petit peu leur familiarité avec l'écologie. Pour juste avoir un message tout prêt à envoyer depuis sa boîte mail. Ça ne fait pas plus de choses. Je ne suis pas sûr que ça ait été utilisé en masse. Si ça a été utilisé quelques fois, j'en suis ravi. Mais le seul but, c'est de remettre un petit peu de liant entre des fois le citoyen qui n'ose pas aller aborder son élu et des fois l'élu qui peut parfois oublier que le climat, ça fait partie de son programme quand même.
0: L'analyse des données météo passées et des prévisions futures permet en tout cas, malgré un nombre restreint de villes étudiées, de tirer des enseignements précieux sur l'évolution climatique.
2: Qu'est-ce que toutes ces données nous disent du climat de la région des Hauts-de-France? Comment est-ce qu'il a évolué?
1: Alors, le plus simple, ce serait d'aller sur le site. En fait, j'ai fait une répartition par département. Et sur le département, on peut voir l'évolution de la chaleur qui ne fait qu'augmenter chaque année avec des pics qui arrivent de plus en plus fréquemment. Par exemple, là, c'est la troisième vague de chaleur qui arrive. Et il faut un peu s'en méfier. Elles sont beaucoup plus rapides qu'avant. Et dans la région, on va repérer différents points. J'ai fait exprès de ne pas prendre toutes les villes de France. Je me suis aussi limité à une soixantaine de villes pour avoir une sorte de cartographie des grandes variations. En fait, de prendre deux villes séparées de 3 km, il n'y a pas forcément grand intérêt dans le ressenti ni dans le message qu'on veut faire passer. Dans la région d'Hauts-de-France, ce qui va se passer, c'est tout simplement de continuer à avoir des chaleurs qui vont s'aggraver et qui vont durer plus longtemps. Effectivement, avoir 1 ou 2 degrés de plus à l'horizon 2050, on pourrait dire que ce n'est pas très grave. Mais 1 ou 2 degrés de plus pendant 3 semaines d'affilée, là, en ressenti humain, en fatigue, en énervement, en agacement, en nuit tropicale, là, c'est radicalement autre chose au niveau sociologique. Donc, on bascule de l'écologie à la socio. De comment, au final, nos amis les papillons, les abeilles ne survivent pas, à comment les êtres humains commencent à ne plus supporter, à comment on arrive à ne plus vivre ensemble et à ne plus travailler, au final. Comment on fait pour rester actif dans son boulot lorsque c'est physique, lorsqu'on est dehors, ou quand on est à l'intérieur et qu'il n'y a pas de clim, qu'il n'y a pas de ventilo, qu'il n'y a pas d'eau. Quand on mélange tout ça, c'est un peu comme quand on mélange les sources de données, on arrive à tirer une nouvelle image. La nouvelle image, c'est pas qu'elle n'est pas belle, mais c'est qu'elle donne envie de se pencher un peu plus pour retrouver un peu plus de couleur. Là, on arrive sur quelque chose qui est cramé. Ah, faut se méfier du cramé, c'est pas toujours très bon.
0: Et pour avoir une idée du climat passé, présent et futur de la région, direction le site internet www.sechaud.fr qui va d'ailleurs prochainement entrer les données climatiques de la saison hivernale. Un sujet réalisé par Julien Maille de Radio Plus.
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0: Vous ne le savez peut-être pas, mais Micro Rebelle a été créé en 2015. 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

0: Ciao.
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1: Ça finit comme ça?
2: Oui.

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1: Bonjour à toutes et tous, bonjour et bienvenue dans notre émission des nouvelles du monde sur Micro-Rebelle 99.6, une émission proposée chaque jeudi à 18h et en rediffusion le dimanche à 19h. C'est Lucien au micro et aujourd'hui je vous propose un petit tour du monde de l'actualité internationale au travers de lectures dans différents médias. On va démarrer avec la recomposition géopolitique au Proche-Orient en appui sur un article du Monde diplomatique de ce mois de septembre 2026, un article signé Ziad Majed, politiste franco-libanais, professeur à l'Université américaine de Paris et auteur de l'ouvrage « Le Proche-Orient, miroir du monde ». L'article est également sous-titré « Guerre en Iran, génocide à Gaza, perte d'influence américaine ». Après les révolutions arabes de 2011, de nouvelles configurations régionales se sont dessinées au Proche-Orient. L'Iran apparaissait alors comme une puissance régionale de premier plan, avec deux adversaires affirmés, l'Arabie saoudite et les Émirats arabes unis. Dans le même temps, les États-Unis se désengageaient alors qu'une certaine ouverture vers la Chine se développait. En 2020, les accords d'Abraham entérinent la normalisation entre plusieurs pays arabes et Israël et signent le retour en force des États-Unis. Depuis, avec l'incertitude de ce qui adviendra du conflit en Iran, deux blocs se dessinent nettement. C'est le sens de l'article de Ziad Majed dans Le Monde diplomatique. En voici quelques extraits.
2: Alors que l'issue du conflit en Iran demeure imprévisible, le Mashrek connaît d'importants bouleversements géopolitiques avec deux ensembles qui se font désormais face. D'un côté, l'alliance entre l'Arabie saoudite, la Turquie et le Pakistan. De l'autre, l'axe Israël, Émirats arabes unis et Inde. Le tout sous l'œil attentif des États-Unis, soucieux de ne heurter aucun des camps.
3: Recomposition stratégique majeure au Proche-Orient, par Ziad Majed, politiste. Le Monde diplomatique, septembre 2026, lu par Blaise Pedbon.
2: Le 7 août 2026, à la Mecque, l'Arabie saoudite, la Turquie et le Pakistan ont signé un accord de défense mutuelle. Il prévoit de renforcer la coopération, les échanges de renseignements, les exercices militaires conjoints ainsi que la coordination entre responsables politiques et sécuritaires pour parer à toute menace extérieure. Il ouvre également la voie à une collaboration plus étroite dans les industries et les technologies militaires ainsi que la cybersécurité. Présentée par ses signataires comme une alliance strictement défensive ne visant aucun État en particulier, l'accord traduit surtout leur volonté de resserrer leurs liens face aux profondes recompositions de l'équilibre régional à la suite de la guerre menée par les États-Unis et Israël contre l'Iran et dans un contexte marqué par les projets expansionnistes de Tel Aviv. Cette évolution confirme que le Proche-Orient et son voisinage immédiat, au carrefour de l'Afrique, de l'Asie et de l'Europe, entrent dans une nouvelle séquence de leur histoire contemporaine. Celle-ci procède des bouleversements politiques et stratégiques survenus depuis 2023 qui redessinent les lignes de force d'un espace façonné par les guerres et par les frontières imposées au début du siècle dernier. Les Émirats ont cherché à occuper une position centrale dans cet arc. Ils ont scellé leur alliance avec l'Inde et Israël, étendu leur contrôle sur l'est et le sud du Yémen, établi une base militaire à l'entrée de la mer Rouge, au Somaliland, puis appuyé au Soudan certaines factions armées, notamment les forces de soutien rapide, FSR, accusées de crimes contre l'humanité après avoir auparavant appuyé les troupes favorables au général Khalifa Haftar en Libye. Cette politique d'influence émiratie s'inscrivait dans une vision portuaire, militaire et commerciale de la puissance, attentive aux détroits, aux façades maritimes, aux routes énergétiques et aux plateformes logistiques. L'hésitation saoudienne à normaliser ses relations avec Tel Aviv, conjuguée à la réconciliation entre Riyad et Téhéran sous médiation chinoise, alors que l'administration de M. Joseph Biden paraissait peu désireuse de poursuivre la politique proche orientale, suivie par M. Donald Trump lors de son premier mandat, a toutefois ralenti la dynamique des accords de normalisation. La guerre génocidaire à Gaza, déclenchée après les attaques du Hamas du 7 octobre 2023, l'a suspendue avant qu'un ensemble de variables régionales et internationales ne rebattent les cartes. Parmi ces variables figure la chute du régime syrien à la fin de l'année 2024. Sa vulnérabilité structurelle s'était révélée dès l'affaiblissement du soutien direct russe, Moscou étant absorbé depuis février 2022 par la guerre en Ukraine. Le Kremlin voulait l'ériger en démonstration de force, mais l'invasion s'est transformée en bourbier, captant l'essentiel de ses ressources militaires et économiques. Il convient d'ajouter le recul de l'influence iranienne dans la région, consécutif à la recomposition du paysage politique irakien et à la transformation de la Syrie post-Assad en espace hostile à Téhéran. Quant au Hezbollah, il a perdu une grande partie de ses capacités militaires après la guerre de soutien à Gaza qu'il avait entamée le 8 octobre 2023. Fort de son appareil de renseignement, de sa supériorité aérienne absolue et de son impunité, Israël a transformé cette campagne en catastrophe pour le parti et sa base sociale, tout comme pour la majorité des habitants du sud et de l'est du Liban, ainsi que la banlieue sud de Beyrouth. À cette dynamique se sont ajoutés les bombardements menés par Tel Aviv et Washington contre le programme nucléaire iranien durant l'été 2025, suivi d'une riposte de Téhéran par des tirs de missiles et des attaques de drones. Ceux-ci ont atteint plusieurs points du territoire israélien sans modifier les nouveaux rapports de force ni produire d'effets dissuasifs réels. Israël a ainsi poursuivi l'anéantissement de Gaza tout en encourageant la violence de ses colons en Cisjordanie. Il a occupé des zones au Liban et, malgré un cessez-le-feu supposé, y a maintenu tout au long de l'année 2025 une pratique continue d'assassinats, de bombardements et de destructions. Il s'est également emparé de territoires dans le sud syrien. Son premier ministre, Benjamin Netanyahou, visé par la Cour pénale internationale, CPI, pour crimes de guerre et crimes contre l'humanité, a semblé vouloir, selon ses propres termes, changer la région, surtout après le retour de M. Trump à la Maison-Blanche.
3: L'Égypte à l'écart.
2: Face à cette hypertrophie de la puissance israélienne, la Turquie et l'Arabie saoudite ont porté, fin 2025, une nouvelle initiative destinée à contrecarrer Tel Aviv qui marginalisait Ankara comme Riyad. Les deux pays se sont d'abord déployés dans leur espace vital respectif. L'Arabie saoudite, inquiète des ambitions émiraties, s'est engagée militairement contre l'expansion d'Abu Dhabi au Yémen. Avec l'aval de Washington, la Turquie a imposé une configuration syrienne limitant les risques de fragmentation territoriale et lui assurant un rôle central dans le pays, tout en liquidant entre mai et juillet 2025 les derniers espoirs kurdes d'autodétermination dans le nord-est syrien. Ankara a également cherché à associer le Caire aux efforts régionaux et agité la menace d'une intervention au Soudan face au FSR armé par les Émirats. En réponse à la reconnaissance par Tel Aviv du Somaliland, république autoproclamée et sans représentation aux Nations Unies, Ankara et Doha ont accru leur assistance à Mogadiscio. Riyad a, de son côté, signé en septembre 2025 des accords stratégiques avec le Pakistan en réplique manifeste à ceux conclus par les Émirats avec l'Inde. La Turquie a soutenu ces engagements et proposé de les transformer en une alliance quadripartite incluant l'Égypte afin de constituer une puissance musulmane afro-asiatique capable de faire face à l'axe indo-émiro-israélien. Les ministres des Affaires étrangères des quatre pays ont par la suite institutionnalisé au Caire, en juin 2026, un format de concertation avant que Riyad, Islamabad et Ankara ne signent officiellement leur pacte de défense trilatéral le 7 août dernier. Pour le moment, l'Égypte a préféré rester à l'écart de cet accord, notamment en raison de son traité de paix de 1979 avec Israël, qui lui impose de ne contracter aucun engagement militaire incompatible avec celui-ci, mais aussi pour conserver sa liberté d'action et son rôle de médiatrice à Gaza, où elle demeure une interlocutrice acceptée par les parties. Deux grands blocs semblaient donc en voie de consolidation en 2025, un premier ensemble indo-émiro-israélien cherchant à s'étendre et à s'élargir, auquel répondait un axe pakistano-saoudo-turc en coopération étroite avec le Caire et en quête d'arrangements avec la Syrie et la Jordanie. Les États-Unis suivaient de près ces évolutions. Leurs relations avec la plupart des pôles des deux alliances concurrentes demeuraient bonnes. Washington entendait cependant isoler davantage l'Iran, empêcher la Chine de tirer bénéfice de la situation et préserver la centralité d'Israël tout en maîtrisant les principaux corridors énergétiques et commerciaux. Le déclenchement, le 28 février 2026, de la nouvelle offensive israélo-américaine contre l'Iran, alors que Washington et Téhéran poursuivaient encore sous l'égide du sultanat d'Oman leurs négociations sur le dossier nucléaire, a suspendu les recompositions régionales en cours. Conçue par ses initiateurs comme une opération destinée à affaiblir durablement la République islamique, à détruire son programme nucléaire, à décapiter son régime et à briser ses institutions sécuritaires, cette guerre a finalement ouvert une séquence plus incertaine que décisive. L'Iran en est durement éprouvé, frappé par les destructions, l'assassinat de ses chefs religieux, politiques et militaires, les pertes humaines et l'usure économique d'un affrontement asymétrique. Son régime a néanmoins conservé sa cohésion et une part considérable de ses capacités guerrières. Au moment du cessez-le-feu fragile d'avril, il demeurait en place, encore capable de perturber ses adversaires et de mobiliser ses alliés régionaux, au premier rang desquels le Hezbollah libanais. En ripostant contre Israël, puis en frappant le nord de l'Irak et plusieurs pays du Golfe, Téhéran a fait payer à ses voisins proches orientaux le prix de leur alliance avec Washington. Au cours de ces affrontements, le détroit d'Ormuz est devenu le lieu le plus spectaculaire de cette capacité iranienne de pression. En verrouillant, minant et bloquant ce passage par lequel transite une part majeure du pétrole et du gaz mondiaux, Téhéran a déplacé le centre de gravité du conflit. Conscient du coup d'un face-à-face direct et prolongé avec ses adversaires, il a transformé Ormuz en levier planétaire. Le détroit est ainsi apparu comme un instrument politique, une arme de contrainte et le révélateur brutal de la dépendance énergétique internationale. Parallèlement à ces développements dans le Golfe, l'élargissement de la guerre israélienne contre le Hezbollah et le Liban en mars 2026 ajoute une strate supplémentaire d'instabilité. Les tensions internes à Beyrouth entre partisans et adversaires du Hezbollah, la destruction de dizaines de villages du sud, les pertes humaines et matérielles infligées à un pays déjà brisé par les crises économiques et financières depuis 2019, la peur d'un conflit sans horizon politique et la nouvelle occupation israélienne d'un territoire urbicidé et vidé de ses habitants font peser sur l'entité libanaise une menace existentielle. Beyrouth se trouve pris entre trois contraintes majeures. La poursuite des opérations israéliennes, indépendamment de la trêve conclue autour de l'Iran, le déplacement massif de populations, l'occupation et l'anéantissement d'une zone représentant près de 8% de la surface nationale, enfin les pressions américaines en faveur d'un accord de paix avec Tel Aviv et d'un désarmement forcé du Hezbollah, auquel celui-ci répond par la menace de renverser le gouvernement si les conditions de Washington et de Tel Aviv étaient acceptées. Les négociations, puis la signature à Washington le 26 juin 2026 d'un accord cadre entre Beyrouth et Tel Aviv, n'ont pas modifié cette situation. Pour Téhéran, le Liban demeure un levier essentiel. Un cessez-le-feu incluant le Hezbollah permettrait de préserver une partie de son dispositif régional. L'écrasement du mouvement chiite lui ferait perdre l'un de ses principaux moyens de projection au-delà de ses frontières. Israël, pour sa part, profite de cette séquence pour étendre son occupation de territoire libanais, qu'il rattache aux zones récemment conquises dans le sud de la Syrie. Il y menace l'axe routier reliant la Turquie, la Jordanie et l'Arabie Saoudite, et il instrumentalise la question druze qui alimente des tensions confessionnelles depuis le massacre perpétré en juillet 2025 par des milices fidèles au nouveau régime de Damas à Souéida. Un mouvement séparatiste pro-israélien y a, par ailleurs, émergé ces derniers mois. Dans le même temps, Tel Aviv prolonge son entreprise génocidaire à Gaza et accélère ses tentatives d'annexion en Cisjordanie, désormais reléguée au second plan médiatique. La région traverse ainsi une période de profonde incertitude. Les guerres y redessinent provisoirement les cartes et les alliances en piétinant le droit international. Les États y révèlent leur fragilité, les sociétés, malgré les ruines, les déplacements forcés, les clivages internes et les pressions extérieures, continuent pourtant de tenir. Rivalités impériales, montée des puissances intermédiaires, centralité persistante de la Palestine et impunité israélienne composent un paysage travaillé par des fractures multiples et des rapports de force changeants. C'est cette combinaison, davantage que la succession des conflits eux-mêmes, qui confère à la phase actuelle son caractère précaire et instable.
1: C'était donc un extrait de l'article « Recomposition stratégique au Proche-Orient » dans le Monde Diplo de ce mois de septembre. Et nous nous arrêtons pour une première pause musicale avec « In a Silent Way ».« In a Silent Way » est un morceau composé par le claviériste Joe Zawinul et joué avec Miles Davis dans l'album du même nom « In a Silent Way ». Un album qui a introduit et popularisé le jazz fusion, aussi appelé jazz rock ou jazz électrique. C'était en 1969. Ensuite, deux ans plus tard, Joe Zawinul contribue à former le groupe de jazz Weather Report, groupe de jazz rock. Nous écoutons In a Silent Way, joué par Weather Report sous le nom In a Silent Way Waterfall.

On va maintenant continuer par ces quelques titres. Dans La Voix du Nord, analyse, la sécurité du pays devra devenir l'affaire de tous et risque d'un conflit majeur en Europe. Toujours dans La Voix du Nord, les évaluations sont convaincantes. Pourquoi toute l'Europe, y compris la Suisse, alerte aujourd'hui sur la menace russe. Et on peut dire que globalement, l'ensemble des médias est au diapason. Par exemple, sur France Info, la menace russe s'intensifie en France. Commençons par citer des extraits de ces différents médias. Dans La Voix du Nord, je cite « En France et dans plusieurs pays européens, les alertes sur la menace russe se multiplient alors que l'Élysée et plusieurs gouvernements renforcent leurs dispositifs face au risque d'attaques hybrides. Même la Suisse se prépare désormais à contrer efficacement une attaque armée. » Et le journal reproduit les propos de l'écologiste Marine Tondelier. Il y a vraiment des raisons d'être très inquiet. À droite, c'est le même type de discours. Pour Édouard Philippe, le niveau de menace sur la France s'élève. Et pour Gabriel Attal, désormais, plus personne ne peut faire semblant de ne pas voir la menace que fait peser la Russie sur la France et l'Europe. Tout cela était au menu de la réunion confidentielle organisée à l'Élysée par Emmanuel Macron, où ont été reçus les candidats à la présidentielle et chefs de parti. Je cite France Info. Il a présenté l'état de la menace russe sur les alliés de l'Ukraine dans un contexte où des attaques, cyberattaques et accidents suspects se multiplient en Europe. Face à la menace d'une ampleur sans précédent, le gouvernement français a réuni en urgence l'ensemble des préfets. Dès la semaine prochaine, ils doivent mettre en place des états-majors de sécurité et de défense dans leur département. Des dispositifs inédits avec autour de la table les préfets, mais aussi les patrons locaux, des forces de l'ordre, des renseignements et de l'armée, des membres de l'éducation nationale, chefs d'entreprise et secouristes. J'ai demandé au gouvernement de préparer un plan de protection de nos infrastructures critiques ainsi que des sites les plus sensibles de notre base industrielle et technologique de défense contre les attaques de drones et les attaques cyber, a déclaré Emmanuel Macron. Et toujours selon France Info, la menace s'accélère. Je cite « Les services de renseignement se préparaient à des attaques russes massives d'ici 2030. Mais le scénario s'accélère. Selon les informations de France Télévisions, l'automne 2027 est désormais évoqué. » Et le constat est le même dans l'ensemble de l'Europe. Toujours sur France Info, je cite « De la Pologne à l'Allemagne, en passant par la Roumanie et la Suède, plusieurs pays européens renforcent leur vigilance face aux incursions de drones et aux risques venus de l'Est. Entre exercices militaires, systèmes de défense aérienne et inquiétude des populations, la menace russe s'installe dans les esprits. » Fin de citation. Alors bien sûr, commençons par noter que tout cela fait le bonheur des marchands d'armes. Les 7 et 8 juillet à Ankara, en Turquie, le sommet de l'OTAN a été une nouvelle occasion de justifier l'augmentation des dépenses militaires des pays membres. Alors que tous les dirigeants des pays européens répètent que les caisses sont vides et qu'il est très compliqué de financer les services publics, ce sont des milliards qui sont prévus pour l'armement. Ensuite, qu'en est-il de cette fameuse menace russe? Le monde diplomatique vient tout juste d'éditer un manuel d'autodéfense intellectuelle consacré à la géopolitique. Ce manuel, je cite, démonte les grandes idées reçues sur la géopolitique. Dans l'éditorial de ce manuel, Benoît Bréville, directeur du Diplo, et Pierre Rimbert, journaliste, écrivent « Désorientés par le lâchage de leurs tuteurs américains, les dirigeants européens et leurs relais médiatiques tiennent simultanément deux discours incompatibles. L'agresseur russe menace les démocraties ouvertes, lesquelles soutiennent l'Ukraine qui se bat pour nos valeurs. Mais l'agresseur israélien, qui bombarde ses voisins et multiplie les crimes contre l'humanité, ne fait qu'exercer son droit de défendre. » Fin de citation. Et parmi les grandes idées reçues sur la géopolitique,
le manuel en traite une qui est titrée « Moscou se prépare à attaquer l'Europe, le providentiel épouvantail russe ». C'est un propos de la journaliste Hélène Richard qui effectivement considère qu'il s'agit là d'une idée reçue. Je la cite. Les dirigeants européens martèlent que la Russie a d'autres cibles que l'Ukraine sur le continent. Une analyse stratégique contredit cette hypothèse sans pour autant écarter la possibilité d'un embrasement que déclencherait un incident dans le contexte, lui, bien réel, de course généralisée aux armements. Fin de citation. L'analyse stratégique qu'évoque Hélène Richard tient en plusieurs points, dont notamment les performances de l'armée russe qui reste médiocre. En 5 ans, elle n'a grignoté que 20% de l'Ukraine. De plus, la guerre accentue un déclin démographique entamé à la fin des années 1980. Et pour ce qui concerne de la possibilité d'un embrasement en Europe, elle évoque, sur fond de réarmement des nations, un incident mal interprété qui peut mettre en branle la mécanique des alliances et provoquer un affrontement à grande échelle. Les articles de La Voix du Nord ou de France Info que nous citions font tous appel à l'expression « guerre hybride ». Le manuel d'autodéfense intellectuelle, consacré à la géopolitique, nous propose un glossaire, ou plus exactement, un contre-lexique consacré à ce type d'expression. On y trouve par exemple des entrées telles que « bouclier humain », « bavure », « dommage collatéral », « état voyou », « neutralité », « influence », « partenaire stratégique » et de nombreuses autres. À chaque fois, l'expression est décortiquée. Ce contre-lexique contient donc une entrée « guerre hybride » dont je vous lis l'analyse. Guerre hybride, concept suffisamment extensible pour désigner presque toute action hostile qui ne relève pas d'une guerre déclarée. Cyberattaque, campagne d'influence, espionnage, sabotage, instrumentalisation des migrations, désinformation, pression économique, voire élections défavorables. La Biélorussie et la Russie sont ainsi accusées de mener une guerre hybride contre l'Union européenne, la Chine contre Taïwan, l'Iran contre les États-Unis ou le Royaume-Uni. Les mêmes pratiques, lorsqu'elles sont mises en œuvre par des puissances occidentales, deviennent plus volontiers des opérations d'influence, de renseignement, de coopération sécuritaire ou de lutte contre les ingérences. Dans le même esprit, puisqu'il est souvent question de nos valeurs, le contre-lexique en propose la définition suivante. Valeurs. Mot généralement employé sans adjectif pour désigner les valeurs occidentales, lesquelles ont la particularité de devenir universelles dès lors qu'elles sont proclamées par ceux qui les défendent. L'Union européenne invoque nos valeurs pour sanctionner la Russie après l'invasion de l'Ukraine, mais les relègue volontiers au second plan quand il s'agit de préserver des relations avec des partenaires comme l'Arabie Saoudite. Je vous propose de nous arrêter ici concernant cette thématique et d'enchaîner avec une nouvelle pause musicale. On écoute la saxophoniste britannique Nubia Garcia.

0: Nous ouvrons de nouveau le monde diplomatique de ce mois de septembre 2026 pour parcourir un autre article. Il s'agit de « Dans le Pacifique Sud, un combat pionnier pour la justice climatique », un article signé par l'anthropologue Eric Wittersheim. Aujourd'hui, c'est la Chine qui émet le plus de CO2, le dioxyde de carbone, qui est l'un des principaux gaz à effet de serre produits par l'homme. La Chine est responsable d'un tiers des émissions totales annuelles. Ça, c'est la situation actuelle à un temps T. Si on regarde sur un temps long, les émissions cumulées depuis 1850, c'est le vieux continent, l'Europe, qui est le principal responsable des émissions de CO2. L'Océanie, dans le Pacifique Sud, ne compte que pour 0,1% du total des émissions. Mais, et c'est un gros mais, l'Océanie se trouve en première ligne face aux dégâts engendrés par le réchauffement climatique. Ces dégâts sont notamment occasionnés par la montée des eaux qui menacent les îles et les cyclones dont la puissance va croissant au fil des ans. Plusieurs États indépendants ont entrepris depuis plusieurs années un long combat juridique et ont obtenu une avancée majeure devant la plus haute juridiction du monde. Voici quelques extraits de l'article de Eric Wittersheim.
1: Ils sont petits et polluent à peine. Leurs adversaires, les principaux émetteurs de gaz à effet de serre, sont puissants. Mais les Océaniens refusent d'être spectateurs de la montée des eaux qui menacent leurs îles. Leur lutte a obtenu une avancée majeure devant la plus haute juridiction du monde.
2: Dans le Pacifique Sud, un combat pionnier pour la justice climatique. Par Eric Wittersheim, titulaire de la chaire anthropologie de l'État en Océanie à l'EHESS. Le Monde diplomatique, septembre 2026, lu par Blaise Pettbon.
1: Si nous sauvons le Pacifique, nous sauverons le monde, déclare M. Antonio Guterres au Tonga le 25 août 2024. Parce qu'il désigne les archipels océaniens comme des sentinelles du désastre à venir, les propos du secrétaire général de l'ONU devant le Forum des îles du Pacifique revêtent des accents prophétiques. Mais il suggère aussi que le salut viendra des puissants, en particulier des puissances industrielles. Comme si les Océaniens, autrefois sous le joug des empires français, britanniques ou américains, restaient condamnés au rôle de victimes. Il y a longtemps pourtant que les insulaires ne vivent plus dans l'attente d'une prise de conscience internationale. Le Pacifique est devenu un laboratoire où s'imaginent de nouvelles manières de penser et d'exercer la justice climatique. Ces petits États insulaires figurent parmi les plus faibles contributeurs aux émissions mondiales de gaz à effet de serre, environ 0,03%, principale cause du dérèglement climatique mondial qui entraîne notamment une inexorable montée du niveau des océans et une intensification des catastrophes environnementales. Pourtant, ce sont eux qui en subissent les conséquences les plus brutales. Cyclones de plus en plus violents et fréquents, épisodes de sécheresse prolongés, crues subites, cycles des saisons perturbés, salinisation des terres, érosion des littoraux et destruction des écosystèmes coralliens. Autant de phénomènes qui affectent directement l'habitat, les récoltes, l'accès à l'eau et les ressources économiques. Cette injustice structurelle nourrit une colère profonde. Comment en effet accepter que des populations dont le mode de vie reste largement fondé sur l'agriculture vivrière et des formes de sobriété héritées de siècles d'adaptation écologique soient les premières victimes d'un système industriel construit ailleurs? Comment admettre que les habitants des Samoa, de Vanuatu, des Fidji ou des Kiribati paient le prix d'une prospérité dont ils n'ont jamais bénéficié? Ces questions interrogent les fondements même de l'ordre international et de la justice. Ce constat d'un dérèglement majeur se vérifie un peu partout dans le Pacifique. Monsieur Nolas Iwai, dont la famille vit dans le quartier populaire de Black Sands à Port Vila, capitale de Vanuatu, nous avait prévenu avant même notre arrivée. « Tu verras, ce n'est plus comme avant, on ne peut plus compter sur les jardins pour vivre et gagner de quoi payer l'école aux enfants. » En 2023, trois puissants cyclones, Judy, Kevin et Lola, ont traversé l'archipel, détruit à chaque fois les habitations et les écoles à peine reconstruites, ruiné les récoltes à venir en éliminant notamment tous les fruits, papayes, mangues, avocats, bananes, fruits à pain, qui ne résistent pas à de tels vents. Les catastrophes dites naturelles ne sont pourtant ni inconnues ni récentes dans cette région tropicale, marquée du reste par une forte activité volcanique et tellurique. À première vue, Vanuatu, très vert, reste un paradis où tout semble pousser sans effort. Mais l'intensité et la récurrence des événements climatiques constituent désormais un fléau quasi insurmontable pour les habitants de l'Océanie et leurs gouvernements. Autrefois, les tempêtes tropicales de très forte intensité survenaient plutôt une fois par décennie et leur nom, comme leur année de passage, restait gravé dans les mémoires. Uma en 1987, Betty en 1996. La situation a changé depuis le passage du méga-cyclone PAM en 2015, le plus fort alors jamais enregistré dans le monde. La crise climatique a donc également des effets destructeurs sur le moral des populations. Outre les récoltes régulièrement ravagées, les cimetières submergés par la montée des eaux, des villages entiers doivent être déplacés. Une immense fatigue s'installe devant la nécessité de reconstruire en permanence l'habitat. Comment, en effet, bâtir sa maison ou envisager l'avenir d'un pays lorsque la vulnérabilité et l'incertitude inhérentes à la vie dans les zones tropicales deviennent la norme ? Certes, dans ce continent peu peuplé, environ 15 millions d'habitants, hors Australie et Nouvelle-Zélande, mais dont la surface couvre un tiers de la surface du globe, les drames humains peuvent paraître moins extrêmes qu'en Afrique subsaharienne, où la crise climatique entraîne le déplacement forcé de millions de personnes déjà menacées par les épidémies, l'instabilité politique et les conflits armés. Mais ce dérèglement représente également un danger existentiel pour les États et les populations du Pacifique. Face au risque de submersion totale d'ici à la fin du siècle, les Kiribati et Tuvalu ont entrepris des démarches juridiques pour négocier le maintien de leur souveraineté en cas de disparition physique de leur territoire. Une hypothèse tout à fait inédite dans l'histoire de l'humanité et qu'on pensait jusqu'ici réservée aux chimères de l'Atlantide. Deux grands enjeux s'imposent. D'abord, au niveau global. Comment faire reconnaître la responsabilité des États de l'hémisphère nord, producteurs de 92% des émissions de gaz à effet de serre, dans les événements climatiques qui frappent presque incessamment le Pacifique et dont les causes et les responsables sont depuis longtemps identifiés. Ensuite, comment maintenir des modes de vie principalement fondés sur l'autosubsistance qui permettent aux populations locales de ne pas connaître de famine et qui nuisent beaucoup moins à l'environnement que les économies fondées sur les énergies fossiles ? Depuis quelques années, les États indépendants du Pacifique Sud ont entrepris un long combat juridique. En mai dernier, il a abouti au vote d'une résolution à l'Assemblée générale de l'ONU qui reconnaît la responsabilité juridique des États en matière climatique. Bien que non contraignant, le texte constitue un tournant historique et un exploit diplomatique, quand on sait qu'il a été surtout porté par la République de Vanuatu, un archipel peuplé de 330 000 habitants, considéré comme le pays le plus vulnérable du monde. Délaissant le registre de la compassion et de la pédagogie, les dirigeants et les militants océaniens déplacent le débat sur le terrain des droits humains. De passage à Berlin en juin 2025 pour une énième conférence sur le climat, le ministre de l'Adaptation au changement climatique de Vanuatu, Ralph Regenvanu, nous confie en privé. « J'en ai marre de ces discussions stériles. Qu'est-ce que vos gouvernements attendent ? Les faits sont connus depuis longtemps. Ce que je veux maintenant, ce sont des actions. » Indirectement visée, la conférence des parties, COP, qui réunit chaque année les États signataires de la Convention cadre des Nations Unies sur le changement climatique, la CCN-UCC. Depuis 1995, elle fait vivre un nombre incalculable de conseillers et d'experts qui n'ont jamais mis les pieds dans les régions les plus affectées, sans jamais parvenir au consensus nécessaire à l'adoption de mesures fortes. Il suffit qu'un seul État membre, sur les 196, s'y oppose pour bloquer le processus. C'est cette lassitude associée à une volonté farouche de défendre la culture et l'identité de son pays qui a poussé M. Regenvanu, fils d'un héros de l'indépendance du Vanuatu, anthropologue de formation, à s'engager dans une bataille juridique à la David contre Goliath, dont il est finalement sorti vainqueur. Tout en s'appuyant sur la légitimité symbolique accordée aujourd'hui aux peuples autochtones, les militants océaniens placent au cœur de leur combat des arguments juridiques et scientifiques, comme ils l'avaient fait alors de la période des indépendances, conquises grâce à un combat pour la démocratie et le droit de vote. Le 2 décembre 2024, à La Haye, M. Regenvanu dénonce devant cette juridiction l'échec complet de la COP à limiter enfin les émissions, alors que plus de 50% des gaz à effet de serre produits depuis 1750, au début de l'ère industrielle, ont été générés après 1990. Je pèse mes mots quand je dis qu'il s'agit peut-être du procès le plus lourd de conséquences dans l'histoire de l'humanité. Son adresse introduit 2 semaines d'audience au cours desquelles les principaux producteurs et consommateurs d'énergie fossile viendront tour à tour et sur la pointe des pieds exposer devant les juges leurs maigres efforts en matière de lutte contre le changement climatique. Solliciter un avis de la CIJ, surtout pour un petit pays comme Vanuatu, nécessite une immense ténacité. Il faut d'abord obtenir le soutien des Nations Unies. Le 29 mars 2023, quelques jours après la publication d'un nouveau rapport alarmant du GIEC, l'Assemblée générale des Nations unies adopte à l'unanimité une première résolution en ce sens. Elle permet les audiences historiques de décembre 2024 auprès de la CIJ. Le 23 juillet 2025, la juridiction émet un avis qui établit que l'inaction climatique est un fait internationalement illicite pouvant entraîner des réparations financières. Suivant cette conclusion, l'Assemblée générale adopte le 20 mai dernier une seconde résolution, cette fois sur le fond, reconnaissant la responsabilité des États qui ne respectent pas leurs engagements. 141 pays ont voté pour, y compris certains des principaux pays consommateurs d'énergie fossile, la Chine, le Canada, l'Australie, et seuls 8, dont les États-Unis, la Russie et l'Arabie Saoudite, ont voté contre. L'histoire de cette incroyable quête de justice s'enracine dans une expérience douloureuse du dérèglement climatique. Dans le Pacifique, cette crise ne frappe pas uniquement les marges ou les populations les plus pauvres. Elle structure désormais l'ensemble de la vie collective. Tout le monde est atteint de manière égale. Lorsque les cyclones détruisent des villages, ce sont aussi les maisons des responsables politiques ou celles de leurs familles qui sont touchées. Lorsque les récoltes disparaissent, que les infrastructures sont détruites, c'est tout le pays qui est affecté. Au contraire des pays occidentaux, où les questions climatiques divisent profondément les opinions publiques, au sein des sociétés océaniennes, les gouvernements, les églises, ainsi que les entreprises et les mouvements sociaux apparaissent largement unis face à la réalité de la menace. Ce consensus ne procède pas d'une harmonie culturelle fantasmée. Lorsque la survie même des territoires est en jeu, les clivages traditionnels s'effacent. Cette unité découle aussi d'une préoccupation ancienne pour l'environnement. Dans le Pacifique, où deux siècles d'exploitation coloniale ont sévèrement entamé les écosystèmes. Exploitation à outrance des forêts ou des mines, nickel, cuivre, or, phosphate, surpêche dans les zones économiques exclusives, les ZEE, etc. Mais les îles Marshall sur l'atoll de Bikini et la Polynésie française sur l'atoll de Mururoa ont aussi expérimenté plusieurs décennies d'essais atmosphériques, laissant derrière eux une épidémie de cancer et des déchets radioactifs dont les conséquences se feront sentir encore pendant des milliers d'années. Les luttes anticoloniales ont depuis longtemps fait du respect de l'environnement une question centrale en Océanie. Entre 70 et 80% de la population de Vanuatu, comme celle de la Papouasie-Nouvelle-Guinée et d'autres États insulaires, n'est pas salarié et vit de l'économie vivrière, comme de la vente d'une partie de sa production agricole, notamment le copra, chair séchée de noix de coco, dont on extrait l'huile. Horticulteurs, ils ont développé des techniques de conservation des aliments, appris à diversifier les cultures en sélectionnant des variétés de plantes comestibles tour à tour adaptées aux sécheresses ou à de trop fortes pluies. Autant de savoirs accumulés au cours des siècles par des sociétés habituées à vivre avec les catastrophes naturelles. Ces pratiques, longtemps considérées comme un frein au développement économique, apparaissent désormais comme des ressources précieuses. Elles ont même valu à Vanuatu d'être élu pays le plus heureux du monde par le Happy Planet Index, qui classe les nations selon leur degré de bien-être durable. Garantes de leur indépendance alimentaire, remarquables par leur capacité à maintenir la cohésion sociale tout en préservant l'environnement, les pratiques d'autosubsistance sont aujourd'hui hissées au rang d'exemple par l'Organisation des Nations Unies pour l'alimentation et l'agriculture, le FAO, et certaines ONG. Cependant, la promotion de la résilience comme une solution miracle témoigne au mieux d'une certaine naïveté, car cette forme fourre-tout érige ses victimes en co-gestionnaires de la dévastation, sommée d'agir pour se sauver elle-même. Imaginer que l'Océanie pourrait s'en sortir par ses propres moyens, c'est oublier un peu vite que ces modes de vie ancestraux, déjà bouleversés par deux siècles de colonisation brutale, sont également mis en péril par le dérèglement climatique. L'insertion accélérée des États océaniens dans l'économie mondialisée, condition sine qua non de la poursuite de l'aide internationale, ne constitue pas non plus à elle seule une solution viable. Devant la destruction récurrente des récoltes et l'incertitude alimentaire qu'elle engendre, le recours au salariat gagne cependant du terrain, en même temps que l'alimentation transformée, importée et de qualité médiocre. Le Pacifique connaît aujourd'hui des taux records de diabète et d'obésité. En 2012, de guerre lasse, Vanuatu a fini par intégrer l'Organisation mondiale du commerce, l'OMC. Les pressions internationales continuent pour que le pays renonce au régime très particulier de cette ère coutumière, incessible, qui protège les populations autochtones d'une plus grande précarité. Situé en première ligne du front contre le dérèglement climatique, le continent océanien en est aussi l'une des voies de sortie. Les populations de Vanuatu, des Fidji ou des Kiribati expérimentent déjà des situations auxquelles toutes les autres seront bientôt confrontées. Ces habitants ne sont pas les témoins passifs d'une catastrophe mondiale. Ils en sont les premiers stratèges et les premiers opposants. À cet égard, le Pacifique constitue un observatoire avancé de notre avenir. Au Pacific Innovation Forum on Climate and Environment, qui s'est tenu à Porte Villa début juillet, de nombreux exposants sont venus présenter des solutions techniques et des stratégies d'adaptation. Recyclage des matériaux dans un monde dominé par la rareté, transformation des déchets dans des archipels dépourvus de structures pour les éliminer, promotion de principes écologiques de construction inspirés par une architecture traditionnelle qui a traversé les siècles. Entrepreneurs privés, agences gouvernementales et associations locales s'y mêlaient allègrement, tous concernés par la nécessité de maintenir l'habitabilité de leurs îles. Dans la grande salle du complexe touristique où se tient cette manifestation inédite, le ministre Regen Van Oo écoute avec attention les participants au concours de scénarios d'innovation écologique et environnementale. Le Pacifique Sud n'attend pas d'être sauvé. Il nous montre comment lutter.
3: « Nous ne nous noyons pas, nous combattons », affirment les Pacific Climate Warriors.
0: C'était donc des extraits de l'article de Eric Wittersheim. N'hésitez pas à retrouver l'intégralité de cet article dans le Monde Diplo de ce mois de septembre 2026. Nouvelle pause musicale avec ce morceau issu de l'album de Doo Bop de Miles Davis. C'est un album posthume et le dernier album de Miles Davis. Un album qui est une fois encore à l'avant-garde d'un genre nouveau, le New Jazz, avec la fusion jazz-hip-hop.

L'an passé, en 2025, il y avait sur Microrebelle 99.6 une chouette émission qui s'intitulait « L'heure est grève ». Cette émission s'est arrêtée du fait que les animateurs et animatrices de l'émission, Yvan et Manon, ont déménagé dans le sud. « L'heure est grève », comme son nom l'indique, c'était une émission qui faisait le tour du monde des luttes de classe et notamment des mouvements de grève. Nous nous en inspirons aujourd'hui pour évoquer à nouveau la grève chez Airbus en Espagne. Nous vous avons présenté le contexte dans notre dernière émission des Nouvelles du Monde. En résumé, depuis le 1er juillet, des milliers de salariés d'Airbus sont en grève en Espagne. Particularité du mouvement, il est né de l'initiative de travailleurs largement en dehors des structures syndicales. Ce sont les salaires et les conditions de travail qui sont au cœur du conflit. Les managers ont été invités à tout mettre en œuvre pour mettre fin au mouvement, tandis que la direction misait sur son essoufflement et sur les divisions entre ateliers et bureaux. Sur le site de France 3 Occitanie, on peut lire « Le dossier est assez sensible pour que Guillaume Faury, le PDG du groupe basé à Blagnac, se soit déplacé lui-même à Madrid aux côtés de la direction mondiale des ressources humaines. » Les dernières infos dont nous disposons sont issus du journal La Dépêche, du média France 3 Occitanie et du site de la CGT Airbus. Le 24 août, les travailleurs et travailleuses ont repris leur mouvement de grève illimité entamé en juillet. Au 10 septembre, les assemblées de grévistes ont décidé de mettre en pause la grève, mais pas le mouvement. Pour maintenir la pression, une manifestation

0: en Espagne se tiendrait les jeudis 24 et vendredi 25 septembre. En attendant que les salariés se prononcent, les syndicats d'Airbus ont demandé à ce que la grève soit suspendue. Les barrages devant les usines de Getafe, Illescas, Albacete, Cadix et Séville ont donc été levés. Mais dans les faits, la grève n'est pas juridiquement annulée. Il s'agit d'une suspension stratégique en attendant le verdict final. C'est pour maintenir la pression que 8000 salariés d'Airbus ont manifesté dans les rues de Madrid le 12 septembre dernier. Les grévistes avaient la tête haute en allant devant le ministère de l'Industrie, contents et encouragés d'avoir mené le combat ensemble. En s'affrontant à la direction d'un des plus gros trusts européens et à ses alliés des bureaucraties syndicales et du gouvernement, les grévistes ont bien vu que leur force venait de leur union et du fait que le mouvement se soit, dès le début, organisé à la base dans des assemblées où tous les problèmes se discutaient. Nous citons la conclusion, vue sur le site de la CGT Airbus. Cette grève historique dans le groupe Airbus est un exemple à suivre par-delà les frontières.
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0: Cette émission des Nouvelles du Monde touche à sa fin. Merci de nous avoir écoutés. N'hésitez pas à nous faire part de vos remarques et de vos suggestions concernant l'actualité internationale. Le plus simple est de nous écrire à l'adresse rédaction, sans accent, REDACTION, @micro-rebelle.fr, le tout au pluriel, micro avec un S, rebelle avec un S, .fr. Nous nous retrouvons très vite sur Micro Rebelle 99.6. Bye bye.

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Bienvenue dans The Black Lodge, vous êtes sur les ondes du 99.6 Micro Rebelle. Pour ceux qui ne connaissent pas The Black Lodge, c'est l'émission musicale pour ceux qui n'aiment pas le dimanche soir, une émission où il est question d'ambiance, de drones, de jazz ou de choses qui vous font planer les oreilles. Figure incontournable de la musique japonaise, ancien membre du Yellow Magic Orchestra, Haruomi Osono explore ici une électronique subtile et déambulatoire, Rorerura, qui évoque les ruelles cachées, traduit parfaitement l'esprit de ce morceau, une errance sonore ponctuée de textures organiques et de pulsations discrètes, comme une promenade urbaine transposée en vibrations. On écoute tout de suite Rorerura, extrait de l'album Yours Sincerely, et c'est Haruomi Osono sur The Black Lodge, Micro Rebelle 99.6.

La rencontre improbable et fascinante entre le saxophoniste américain Colin Stetson, connu pour ses techniques respiratoires vertigineuses, et la joueuse de cornemuse écossaise Brigde Chamble, a donné l'album All the Light in the World, dont nous extrayons To Me My Love. Pour info, cet album est sorti sur le label Invada Records de l'ex-Portishead Geoff Barrow. Alors ce titre To Me My Love est un titre de un long titre hein, qui tisse un dialogue hypnotique entre souffle et drone, entre tradition celtique et exploration contemporaine, créant une transe méditative unique. Nous écoutons tout de suite Colin Stetson et Brigde Chamble sur les ondes de The Black Lodge.

Alors, on vient d'écouter un titre de Dead Can Dance. Ce duo mythique était formé par Lisa Gerrard et Brendan Perry. Brendan Perry, par la force des choses, se retrouve seul aux commandes de ce projet, puisque Lisa Gerrard officie de plus en plus en solo, que ce soit avec le Mystère des Voix Bulgares ou en tant que compositrice de musique de film. Alors, Dead Can Dance, depuis les années 80, ce sont les pionniers de la world music, du néoclassique, tendance assez dark. Le groupe livre avec Nada une pièce empreinte de mysticisme. Ce titre signifie « son » en sanskrit, résume l'ambition du morceau, atteindre une forme de résonance primordiale à travers des chants incantatoires et une orchestration ample et solennelle. Alors, on va continuer maintenant vers des horizons beaucoup plus rock. Groupe écossais aux confins du rock expérimental et du folk, Longfin Killy, mené par l'écossais Luke Sutherland, propose ici une pièce fleuve et narrative, extrait de l'album Houdini, sorti en 1994. Le titre « How I Blew It with Houdini » laisse présager une composition théâtrale faite de tensions et de ruptures où les instruments semblent eux aussi chercher à s'échapper des structures conventionnelles. Tout de suite, dans Micro Rebelle The Black Lodge, le groupe Longfin Killy, et on écoute le titre « How I Blew It with Houdini ».

Nous venons d'écouter White Light, extrait de l'album Spectral Plus de Locust. Il s'agit d'une collaboration qui marie électronique ambiante et sensibilité contemplative. White Light déploie des nappes lumineuses et éthérées de Locust et la voix où les textures sombres d'Olive Kimoto viennent se fondre dans l'univers sonore global de cet album pour une expérience à la fois apaisante et légèrement irréel. On enchaîne maintenant avec Hug. Derrière Hug se cache un trio réunissant trois guitaristes et compositeurs de renom, Gian Reilly, Devendra Banhart et Noah Georgeson. Ils sortent un album éponyme sur le label Luaka Bop, bien connu par les fans de musique du monde, de musique brésilienne en particulier, et les fans également de David Byrne de Talking Heads. Le titre que nous allons écouter de Hug s'intitule Cucutalus Dream et dégage un parfum mystérieux évoquant peut-être le génie encapuchonné de la mythologie celtique. Hug construit ici un rêve sonore long et immersif où les couches instrumentales se déploient progressivement entre onirisme et une certaine gravité atmosphérique. Tout de suite, Cucutalus Dream, extrait de l'album éponyme de Hug.

Issu de la scène jazz britannique contemporaine et sorti sur l'excellent label, l'un des labels représentatifs de cette scène jazz britannique, Gondawa Records, Jack Willey et Duncan Bellamy, qui officient également dans le groupe de jazz, l'excellent groupe de jazz Portico Quartet, proposent avec Actor, que nous venons d'écouter, une pièce instrumentale raffinée mêlant saxophone et rythmique subtile, une composition qui semble jouer avec les rôles et les masques oscillant entre retenue et intensité. Ce titre est extrait de leur dernier album Eternal Spring et, comme je vous le disais, sorti sur l'excellent label Gondawa Records. Et on va se quitter déjà avec le dernier album de Maps and Diagrams, projet ambiant britannique au long cours qui excelle dans la création de paysages sonores évocateurs. Open Water, extrait de l'album Returning Light, ne fait pas exception. Une pièce fluide et spacieuse où les textures électroniques évoquent l'immensité et la sérénité d'une étendue aquatique à perte de vue. Voilà, je vous laisse en compagnie de ce titre Maps and Diagrams. Et après ce titre, vous serez toujours en très bonne compagnie puisque ça sera la programmation de Micro Rebelle 99.6. Et moi, je vous dis à la semaine prochaine. Première diffusion le dimanche de 23h à minuit. Donc à la semaine prochaine. Ciao, ciao.

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